0: L'essentiel de l'actualité, on en sait un peu plus sur le parcours judiciaire de Jérôme Barella, principal suspect dans la disparition de Liana dans le Gers. L'homme de 41 ans a fait l'objet de plusieurs plaintes pour viol sur mineurs, pour la plupart classées sans suite car les faits n'ont pas été suffisamment caractérisés. Et puis une enquête administrative est ouverte pour déterminer s'il y a eu des dysfonctionnements. Le gouvernement dresse un premier bilan des aides mises en place face à la flambée des prix des carburants. Plus de 630 000 demandes ont déjà été déposées pour l'aide de 100 euros destinée aux gros rouleurs modestes. 14 millions d'euros de prêts de trésorerie ont été accordés aux entreprises touchées par la hausse des coûts du carburant et des matériaux, notamment dans le transport, l'agriculture et le BTP. Plus de 7 mois après le spectaculaire casse du Louvre, les 4 suspects doivent être entendus cette semaine par des juges d'instruction. Les enquêteurs pensent avoir identifié l'organisation du commando grâce aux écoutes téléphoniques et aux traces ADN. Les bijoux de la couronne, eux, restent introuvables. Enfin, en foot, Bruno Genesio devrait devenir le nouvel entraîneur de l'OM. L'ancien coach de Lille aurait trouvé un accord avec le club marseillais pour un contrat de 2 ans. Habib Bey, arrivé après le départ de Roberto De Zerbi, devrait quitter le club malgré un contrat jusqu'en 2027.
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1: Merci d'être avec nous sur ACX à l'actualité de vos sorties locales. C'est aujourd'hui en Xintry jusqu'à 12h30. Nous parcourons Saint-Privat, Argentat-sur-Dordogne, Camps, Saint-Mathurin, Léo-Bazel au fil de la musique d'ACX. Allez, c'est parti. Dans quelques instants, nous parlerons sport. Allez, c'est parti pour 30 minutes.
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0: jeune chanteur français originaire de Périgueux, j'ai nommé Tips sur ACX.
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0: À Argentat-sur-Dordogne, la flamme du cœur débarque sur le complexe sportif Marcel Sel du mardi 9 au jeudi 11 juin, organisé par le comité départemental olympique et sportif de Corrèze. Il s'agit de 3 jours d'animation sportive gratuite et accessible à tous, encadrés par des éducateurs diplômés. Quel que soit l'âge, la condition physique, le niveau de pratique, du sport, de la mixité, des échanges et du vivre ensemble par l'intermédiaire du sport, c'est la 4e édition de la flamme du cœur à Argentat-sur-Dordogne, du 9 juin 9h30 au 11 juin 19h au complexe sportif Marcel Sel avec le comité départemental olympique et sportif de Corrèze. Plus d'infos à flammeducœur19@gmail.com.
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0: Marie nous a rejoint sur ACX pour nous parler du 2e festival de la radio, Salle des Confluences, ce vendredi.

0: Cheeky Boom, sorti en 1986, originaire de Rennes. C'est un groupe originaire de Rennes et c'est Niagara sur ACX. Votre radio ACX organise le deuxième festival de la radio vendredi 5 juin, salle Les Confluences à Argentat sur Dordogne de 14h30 à 15h30. Marie Da Silveira, vous êtes animatrice à ACX. Depuis quelques mois, vous préparez ce deuxième festival de la radio avec les élèves des collèges d'Argentat, Simone Veil et Jeanne d'Arc. Cette option radio concerne quel niveau de classe?
1: Alors là, c'est principalement des quatrièmes. En tout cas, à Simone Veil, c'est exclusivement des quatrièmes. Par contre, à Jeanne d'Arc, c'est plus mixte puisque c'est une option qui est offerte aux sixièmes, cinquièmes et quatrième. On a une sixième et les autres sont des quatrièmes.
0: Marie, comment travaillez-vous l'option radio dans les collèges?
1: Alors, ça se déroule de deux manières différentes. À Jeanne d'Arc, c'est quelque chose qui est récurrent depuis plusieurs années. Donc, c'est une option qui a lieu tout au long de l'année. En l'occurrence, c'est pas moi qui m'en occupe, c'est Benoît Descott. J'ai juste repris sur la fin parce qu'il avait besoin de soutien. Mais de manière générale, c'est plutôt lui qui a animé cette option. Donc, il prépare une émission par mois et il vient enregistrer en studio une fois par mois, une fois que l'émission est prête. Donc, ça, c'est pour Jeanne d'Arc. Pour Simon Veil. Là, par contre, c'était un projet spécifique cette année. C'est pas quelque chose de récurrent. C'est un projet d'EMI, éducation aux médias et à l'information, porté donc par Monsieur Berthier, qui est documentaliste. Et là, par contre, on est intervenu donc avec les classes de quatrième en demi-groupe, dans l'idée de préparer un podcast, donc une émission d'à peu près une heure.
0: Le deuxième festival de la radio, ça les confluence ce vendredi 5 juin. Vos collégiens, comment ont-ils participé à ce deuxième festival?
1: Alors que ce soit à Jeanne d'Arc ou à Simone Veil, ils ont produit l'intégralité des sons. Donc ils ont choisi, on avait choisi une thématique générale qui sera le collège. Et dans cette thématique, ils ont choisi des thèmes, des angles particuliers qu'ils avaient envie d'aborder. J'avoue qu'un des thèmes très très récurrents, c'est le nombre d'heures de cours au collège qui leur semble trop élevé. Mais on va parler aussi d'autres choses. Donc c'est eux qui ont choisi les thèmes et puis après ils ont produit les sons de A à Z. Ça veut dire qu'ils les ont écrits, ils les ont enregistrés, ils les ont montés avec notre soutien, mais c'est eux qui ont tout fait.
0: Et comment vont-ils intervenir souvent? C'est vous qui animerez ce deuxième festival de la radio. Comment se déroulera-t-il pendant une heure?
1: L'idée, c'est de leur laisser le plus de place possible. Donc moi, j'interviendrai au minimum. Eux, ils ont des petites parties, des petites présentations pour ce qui reste en fait encore à expliquer. La plupart des sons sont déjà produits, déjà enregistrés, donc on va les passer et au fur et à mesure, eux vont juste les présenter, les introduire.
0: Deuxième festival de la radio, salle Les Confluences à Argentat, une émission en public de 14h30 à 15h30, vendredi 5 juin, avec la participation des élèves des collèges d'Argentat, Simone Veil et Jeanne d'Arc. Marie Da Silveira, animatrice à la radio ACX, merci infiniment et à bientôt.
1: Merci beaucoup Soline.
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0: Nous restons à Argentat avec l'agenda répondeur d'ACX pour la 17e randonnée d'Entre-Rives et Coteaux et la journée américaine du Country Club Val d'Ordogne.

0: Pearl Jam, sorti en 1981 sur l'album The Fox, Elton John sur ACX.
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2: L'association de randonnée pédestre entre Rives et Coteaux organise sa 17e randonnée le samedi 6 juin 2026. Départ, parc Saint-Angèle, place Valtening, Argentat. Pour deux parcours au choix, départ à 17h pour 15 km, départ 17h30 pour 10 km. Au tarif de 10 euros avec ravitaillement et apéro. Possibilité de restauration au retour pour 8 euros, saucisses, frites, salade de fruits. Les inscriptions sont sur place ou par téléphone au 06 22 84 31 52. Nous vous attendons nombreux pour une belle randonnée conviviale et nous espérons vous voir bientôt. Merci beaucoup pour votre écoute.
3: Bonjour à toutes et à tous. Le Country Val d'Ordogne vous donne rendez-vous le samedi 6 juin à Argentat pour sa grande journée américaine. Au programme, rassemblement auto et moto place Joseph Faure, puis danse country avec le chorégraphe Nicolas Meyer, animation et ambiance western à la salle des confluences. Et à 20h, retrouvez Eric Ward en concert pour clôturer cette journée 100% américaine. On vous attend nombreux.
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0: Et maintenant, en direction Saint-Privat avec Colette sur ACX.
4: La ressourcerie de Saint-Privac, Saint-Tritri, a ouvert officiellement ses portes ce samedi 30 juin sous le soleil et la bonne humeur. 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Déposez aussi vos objets et meubles tous les mardis de 10h à 12h30. Saint-Tritri, ancienne salle des fêtes de Saint-Privac, 15 rue de la Croix du Puck. Vous pouvez aussi suivre les infos et nouveaux arrivages sur Facebook ou Instagram. Et une boîte mail est à votre disposition pour toute question sur xintritri@gmail.com.
0: Et nous partons dans un instant au 19e Festival des Gorges Hurlantes à Camps-Saint-Privac.

0: c'était Stéphane avec son titre 48 heures. Alors, Gisèle sur SX nous a rejoint et nous entraîne à Camps Saint-Mathurin-Léo-Bazel. Et ensuite, Marie nous embarquera à la découverte du patrimoine agricole.
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2: 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Pour tout renseignement, acx-19.fr. À Camps le samedi 6 juin, Festival des Gorges Hurlantes.
3: 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Vendredi 5 juin à Goules, samedi 6 juin Saint-Basile-de-Messac, dimanche 7 juin à Saint-Martin-la-Méanne et puis d'Arnac. Et les 3 après-midi, exposition photo dans la chapelle des pénitents à Beaulieu. À la découverte du patrimoine agricole les 5, 6 et 7 juin.
0: Merci d'avoir été avec nous, merci à toute l'équipe d'ACX. Bonne journée, belle soirée et à bientôt.
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0: L'essentiel de l'actualité, on en sait un peu plus sur le parcours judiciaire de Jérôme Barella, principal suspect dans la disparition de Liana dans le Gers. L'homme de 41 ans a fait l'objet de plusieurs plaintes pour viol sur mineur, pour la plupart classées sans suite car les faits n'ont pas été suffisamment caractérisés. Et puis une enquête administrative est ouverte pour déterminer s'il y a eu des dysfonctionnements. Le gouvernement dresse un premier bilan des aides mises en place face à la flambée des prix des carburants. Plus de 630 000 demandes ont déjà été déposées pour l'aide de 100 euros destinée aux gros rouleurs modestes. 14 millions d'euros de prêts de trésorerie ont été accordés aux entreprises touchées par la hausse des coûts du carburant et des matériaux, notamment dans le transport, l'agriculture et le BTP. Plus de 7 mois après le spectaculaire casse du Louvre, les 4 suspects doivent être entendus cette semaine par des juges d'instruction. Les enquêteurs pensent avoir identifié l'organisation du commando grâce aux écoutes téléphoniques et aux traces ADN. Les bijoux de la couronne, eux, restent introuvables. Enfin, en foot, Bruno Genesio devrait devenir le nouvel entraîneur de l'OM. L'ancien coach de Lille aurait trouvé un accord avec le club marseillais pour un contrat de 2 ans. Habib Bey, arrivé après le départ de Roberto De Zerbi, devrait quitter le club malgré un contrat jusqu'en 2027.
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1: Bonjour à tous. À la une de l'actualité, Israël et le Liban annoncent un accord sur la mise en œuvre d'un cessez-le-feu. Le texte prévoit l'arrêt complet des tirs du Hezbollah et le retrait de ses combattants au sud du fleuve Litani. Des zones pilotes contrôlées uniquement par l'armée libanaise doivent aussi être créées. Les deux pays vont participer à une nouvelle série de discussions dans deux semaines. La consommation de carburant routier en France a chuté de 12% le mois dernier après 11% de baisse en avril. En cause, la hausse des prix liée à la guerre au Moyen-Orient. Le sans-plomb 95 E10 reste proche des 2 euros le litre et le diesel dépasse encore les 2 euros. Plus de 636 000 demandes d'aide pour les grands rouleurs ont déjà été déposées. On en sait un peu plus sur le passé criminel de Jérôme Barella, le principal suspect dans la disparition de Liana dans le Gers. L'homme de 41 ans fait l'objet d'au moins 3 plaintes pour viol et agression sexuelle depuis 2020. Des dossiers classés sans suite, la procureure d'Auch annonce qu'une nouvelle plainte a été déposée hier matin. Et en football, à une semaine de l'ouverture de la Coupe du Monde, l'équipe de France joue ce soir un match de préparation. C'est face à la Côte d'Ivoire à Nantes. Coup d'envoi du match prévu à 21h10.
2: Fin de l'actualité sur ACX. 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
2: Un ciel couvert tout au long de la journée qui s'accompagnera de pluies régulières et soutenues. Des températures constantes en xanthine qui varieront entre 12 et 15 degrés. Les vents soutenus arriveront du sud-ouest en général avec quelques rafales ne dépassant pas les 30 km/h. Il fera 14 degrés à Servières-le-Château ainsi qu'à Sainte-Fortunade.
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0: Et en ce jeudi 4 juin, bonne fête aux Clotilde. Les béliers, tournez-vous résolument vers l'avenir. Taureau en famille, sachez tirer le meilleur parti de vos différences, voire de vos divergences, pour avancer ensemble. Gémeaux, sur le plan sentimental, vous parviendrez à un dialogue fécond. Les cancers, vous assumez vos tâches quotidiennes. Les lions, vous mêlez travail et passion, ce qui s'avère une association très fructueuse. Les vierges, vous trouverez le temps de vous adonner à vos activités préférées. Balance, chacun pourra trouver sa place sans empiéter sur celle des autres. Les scorpions, une avancée confirme que vous êtes sur la bonne voie. Sagittaire, faites-vous violence. Capricorne, vous pouvez espérer engranger les premiers résultats de vos efforts. Verseau, vous ouvrez la voie à une meilleure compréhension mutuelle. Enfin les poissons, vous n'évoluerez pas en ressassant les souvenirs. Bonne journée et à demain.
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1: De la pluie sur une large partie du territoire avec même des orages dans le nord de la France, entre l'Île-de-France, les Hauts-de-France et la Normandie. Le soleil sera présent uniquement dans le quart sud-est, entre la Provence-Alpes-Côte d'Azur et l'Occitanie. Le vent souffle sur une large partie du territoire. Les rafales atteignent les 65 km/h. Pour les températures, comptez 15 degrés à Brest, 16 à Lille et Aurillac, 17 à Paris, 18 à Nantes, 19 à Strasbourg et Lyon, 21 à Gap, 22 à Marseille et 25 degrés à Perpignan.
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3: Bonjour à tous. À la une de l'actualité, Israël et le Liban annoncent un accord sur la mise en œuvre d'un cessez-le-feu. Le texte prévoit l'arrêt complet des tirs du Hezbollah et le retrait de ses combattants au sud du fleuve Litani. Des zones pilotes contrôlées uniquement par l'armée libanaise doivent aussi être créées. Les deux pays vont participer à une nouvelle série de discussions dans deux semaines. La consommation de carburant routier en France a chuté de 12% le mois dernier après 11% de baisse en avril. En cause, la hausse des prix liée à la guerre au Moyen-Orient. Le sans-plomb 95 E10 reste proche des 2 euros le litre et le diesel dépasse encore les 2 euros. Plus de 636 000 demandes d'aide pour les grands rouleurs ont déjà été déposées. On en sait un peu plus sur le passé criminel de Jérôme Barella, le principal suspect dans la disparition de Liana dans le Gers. L'homme de 41 ans fait l'objet d'au moins 3 plaintes pour viol et agression sexuelle depuis 2020. Des dossiers classés sans suite, la procureure d'Auch annonce qu'une nouvelle plainte a été déposée hier matin. Et en football, à une semaine de l'ouverture de la Coupe du Monde, l'équipe de France joue ce soir un match de préparation. C'est face à la Côte d'Ivoire à Nantes. Coup d'envoi du match prévu à 21h10.
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1: Bonjour à tous, à la une de l'actu sportive du basket, les San Antonio Spurs de Victor Wembanyama battus pour leur premier match de la finale NBA. Une défaite 105 à 95 face aux New York Knicks. Victor Wembanyama a été maladroit malgré 26 points et 12 rebonds. Prochain match dans la nuit de vendredi à samedi. La première franchise à 4 victoires sera sacrée. Également en basket, début des matchs 2 de la demi-finale du championnat de France. Nanterre 92 égalise dans la série face à Monaco. Un succès 98 à 89 sur le parquet monégasque. Le match 2 entre le Paris Basketball et Cholet, c'est ce soir à 20h. Cholet mène pour le moment 1-0 dans la série. En football, la Coupe du Monde continue de s'approcher. C'est à partir du 11 juin prochain et les Bleus disputent leur premier match de préparation ce soir. Ils affrontent la Côte d'Ivoire, coup d'envoi de la rencontre à 21h10. En tennis, on connaît les deuxièmes demi-finales de Roland-Garros. Chez les hommes, l'Italien Fabio Coboli affrontera son compatriote Matteo Arnaldi. Chez les femmes, la Polonaise Maya Szwalinska sera opposée à la Russe Diana Schneider qui a sorti la Biélorusse Arina Sabalenka numéro 1 mondiale. Les demi-finales dames, justement, c'est aujourd'hui. L'autre demi oppose la Russe Mira Andreeva à l'Ukrainienne Marta Kostyuk. Voilà pour l'essentiel de l'actualité. Bonne journée à tous.
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1: Bonjour à tous. À la une de l'actualité, Israël et le Liban annoncent un accord sur la mise en œuvre d'un cessez-le-feu. Le texte prévoit l'arrêt complet des tirs du Hezbollah et le retrait de ses combattants au sud du fleuve Litanie. Des zones pilotes contrôlées uniquement par l'armée libanaise doivent aussi être créées. Les deux pays vont participer à une nouvelle série de discussions dans deux semaines. La consommation de carburant routier en France a chuté de 12% le mois dernier après 11% de baisse en avril. En cause, la hausse des prix liée à la guerre au Moyen-Orient. Le sans-plomb 95 E10 reste proche des 2 euros le litre et le diesel dépasse encore les 2 euros. Plus de 636 000 demandes d'aide pour les grands rouleurs ont déjà été déposées. On en sait un peu plus sur le passé criminel de Jérôme Barella, le principal suspect dans la disparition de Liana dans le Gers. L'homme de 41 ans fait l'objet d'au moins 3 plaintes pour viol et agression sexuelle depuis 2020. Des dossiers classés sans suite, la procureure d'Auch annonce qu'une nouvelle plainte a été déposée hier matin. Le harcèlement de rue augmente avec les fortes chaleurs, d'après une application spécialisée dans la sécurité des femmes. 30% de signalements supplémentaires ces dernières semaines. Des femmes racontent avoir été sifflées, insultées ou même agressées dans la rue ou dans les transports. Écoutez ces jeunes femmes au micro de Mylène Desbac.
2: C'est injuste. Forcément, quand on s'habille moins couvert et tout, on reçoit plus de commentaires. Et c'est injuste parce que du coup, on a moins confiance en nous et on a moins envie de se découvrir. Je trouve ça pas normal.
3: Un peu tout, des sifflements ou alors des gens qui viennent aborder mais de façon assez insistante. Le problème reste toujours le même, hein. C'est pas la façon dont on s'habille ni enfin, c'est pas ce qu'on porte, qu'importe, c'est l'éducation.
4: Bon, après souvent les mecs, ils voient une fille en jupe, ça y est, c'est la fête quoi.
1: Des propos recueillis par Mylène Desbac. Réduire l'exposition des Français au cadmium, ce métal lourd, toxique, présent notamment dans certains engrais phosphatés. L'Assemblée nationale a adopté un texte dans ce sens hier avec 144 voix pour et 22 contre. Elle prévoit d'abaisser les seuils autorisés de cadmium dans les engrais l'an prochain. Ce métal classé cancérogène est toxique pour la reproduction. Et en football, match de préparation ce soir pour l'équipe de France à une semaine du début de la Coupe du Monde. C'est face à la Côte d'Ivoire, coup d'envoi du match à 21h10 à Nantes. Belle journée à tous.
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8: Un ciel couvert tout au long de la journée qui s'accompagnera de pluies régulières et soutenues. Des températures constantes en xanthine qui varieront entre 12 et 15 degrés. Les vents soutenus arriveront du sud-ouest en général avec quelques rafales ne dépassant pas les 30 km/h. Il fera 14 degrés à Servières-le-Château ainsi qu'à Sainte-Fortunade.
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0: bonjour. Aujourd'hui 4 juin, nous fêtons les Clotildes. C'est aussi la journée internationale des enfants victimes innocentes d'agressions. C'est le 4 juin 1912 que naissait le sculpteur et peintre danois Robert Jacobsen, décédé en janvier 1993. Joyeux anniversaire à Antoine, né le 4 juin 1944, comme Patrick Préjean. Joyeux anniversaire à Cécilia Bartoli, née en 1966, à Marie Ndiaye, née en 1967, à Noah Wyle, née en 1971, à Angelina Jolie, née en 1975, et à Lilibet Mountbatten-Windsor, fille du prince Harry et de Meghan Markle, née le 4 juin 2021. C'est aussi le 4 juin 2012 que nous quittait un des chanteurs fondateurs du groupe The Platters, Herb Reed, né en août 1928. Le 4 juin 1908, les pieds nickelés apparaissent pour la première fois dans les patents. En 1919, aux USA, le droit de vote des femmes est accordé. En 1946, Michelin dépose le brevet du pneu à structure radiale. Dans la nuit du 3 au 4 juin 1989, l'armée chinoise réprime la révolte des étudiants sur la place Tiananmen à Pékin. Enfin, le 4 juin 2005, un camion transportant des pneumatiques prend feu dans le tunnel routier du Fréjus en Savoie. Le bilan sera de 2 morts et 2 mois de fermeture de l'ouvrage. Le dicton du jour, à la Sainte Clotilde, de fleurs en buisson, abeilles butines à foison. Demain, vous penserez à fêter les Igor.
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1: De la pluie sur une large partie du territoire avec même des orages dans le nord de la France, entre l'Île-de-France, les Hauts-de-France et la Normandie. Le soleil sera présent uniquement dans le quart sud-est, entre la Provence-Alpes-Côte d'Azur et l'Occitanie. Le vent souffle sur une large partie du territoire, les rafales atteignent les 65 km/h. Pour les températures, comptez 15 degrés à Brest, 16 à Lille et Aurillac, 17 à Paris, 18 à Nantes, 19 à Strasbourg et Lyon, 21 à Gap, 22 à Marseille et 25 degrés à Perpignan.
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3: Bonjour à tous. À la une de l'actualité, Israël et le Liban annoncent un accord sur la mise en œuvre d'un cessez-le-feu. Le texte prévoit l'arrêt complet des tirs du Hezbollah et le retrait de ses combattants au sud du fleuve Litani. Des zones pilotes contrôlées uniquement par l'armée libanaise doivent aussi être créées. Les deux pays vont participer à une nouvelle série de discussions dans deux semaines. La consommation de carburant routier en France a chuté de 12% le mois dernier après 11% de baisse en avril. En cause, la hausse des prix liée à la guerre au Moyen-Orient. Le sans-plomb 95 E10 reste proche des 2 euros le litre et le diesel dépasse encore les 2 euros. Plus de 636 000 demandes d'aide pour les grands rouleurs ont déjà été déposées. On en sait un peu plus sur le passé criminel de Jérôme Barella, le principal suspect dans la disparition de Liana dans le Gers. L'homme de 41 ans fait l'objet d'au moins 3 plaintes pour viol et agression sexuelle depuis 2020. Des dossiers classés sans suite, la procureure d'Auch annonce qu'une nouvelle plainte a été déposée hier matin. Et en football, à une semaine de l'ouverture de la Coupe du Monde, l'équipe de France joue ce soir un match de préparation. C'est face à la Côte d'Ivoire à Nantes. Coup d'envoi du match prévu à 21h10.

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0: Et en ce jeudi 4 juin, bonne fête aux Clotilde. Les béliers, tournez-vous résolument vers l'avenir. Taureau en famille, sachez tirer le meilleur parti de vos différences, voire de vos divergences, pour avancer ensemble. Gémeaux, sur le plan sentimental, vous parviendrez à un dialogue fécond. Les cancers, vous assumez vos tâches quotidiennes. Les lions, vous mêlez travail et passion, ce qui s'avère une association très fructueuse. Les vierges, vous trouverez le temps de vous adonner à vos activités préférées. Balance, chacun pourra trouver sa place sans empiéter sur celle des autres. Les scorpions, une avancée confirme que vous êtes sur la bonne voie. Sagittaire, faites-vous violence. Capricorne, vous pouvez espérer engranger les premiers résultats de vos efforts. Verseau, vous ouvrez la voie à une meilleure compréhension mutuelle. Enfin les poissons, vous n'évoluerez pas en ressassant les souvenirs. Bonne journée et à demain.
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1: Bonjour à tous. À la une de l'actualité, une éclaircie peut-être dans la guerre au Moyen-Orient après deux jours de négociations à Washington. Israël et le Liban ont annoncé cette nuit un cessez-le-feu conditionné, je cite, à un arrêt complet des tirs du Hezbollah. Le mouvement pro-iranien affirme avoir lancé des roquettes contre l'armée israélienne ce matin. Hier, des frappes israéliennes ont fait au moins 10 morts au Liban. De nouvelles discussions sont prévues à la fin du mois entre Israël et le Liban. La consommation de carburant routier en France a chuté de 12% le mois dernier. Après 11% de baisse en avril, en cause la hausse des prix liée à la guerre au Moyen-Orient. Le samplon 95 E10 reste proche des 2 euros le litre et le diesel dépasse encore les 2 euros. Plus de 636 000 demandes d'aide pour les grands rouleurs ont déjà été déposées. On en sait un peu plus sur le passé criminel de Jérôme Barella, le principal suspect dans la disparition de Liana dans le Gers. L'homme de 41 ans a fait l'objet d'au moins 3 plaintes pour viol et agression sexuelle depuis 2020. Des dossiers classés sans suite, la procureure d'Auch annonce qu'une nouvelle plainte a été déposée hier. Toutes les pistes et informations reçues continuent d'être vérifiées jusqu'ici sans succès. C'est la mise au point du parquet de Nantes 15 ans après l'affaire du pont de Ligonnès. Elle intervient après le témoignage d'un faux prêtre dans l'émission Appel à témoins sur M6 cette semaine. L'homme affirmait avoir recueilli la confession de Xavier Dupont de Ligonnès en 2022 dans un monastère de l'Aude avant d'avouer finalement qu'il avait tout inventé. On passe au sport avec du football. L'équipe de France lance sa préparation ce soir pour la Coupe du Monde 2026. Les Bleus jouent contre la Côte d'Ivoire à Nantes, à la Beaujoire, Julie Pierret.
2: Oui, c'est un match amical avant le Mondial, un rendez-vous symbolique pour Didier Deschamps qui dispute sa dernière campagne à la tête des Bleus dans un stade où il a joué au début de sa carrière. Le sélectionneur veut rapidement mettre son groupe dans le rythme mais sans prendre de risques physiques après une saison assez chargée. Plusieurs joueurs du Paris Saint-Germain sacrés en Ligue des Champions le week-end dernier pourraient être ménagés. Didier Deschamps devrait aussi profiter de cette rencontre pour tester certaines associations offensives et notamment entre Kylian Mbappé et le jeune Ryan Cherki. Face à eux, une Côte d'Ivoire également qualifiée pour le Mondial avec un profil proche du Sénégal. Et ça tombe bien, le Sénégal, c'est le premier adversaire des Bleus en Coupe du Monde. Ce sera le 16 juin prochain.
1: Merci Julie. Et coup d'envoi donc ce soir à 21h10. En basket, les Spurs de Victor Wembanyama battus pour leur premier match de la finale NBA cette nuit avec une défaite 105-95 face aux New York Knicks. Belle journée à tous.
3: Fin de l'actualité et tout de suite la météo.
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7: Un ciel couvert tout au long de la journée qui s'accompagnera de pluies régulières et soutenues. Des températures constantes en xanthine qui varieront entre 12 et 15 degrés. Les vents soutenus arriveront de sud-ouest en général avec quelques rafales ne dépassant pas les 30 km/h. Il fera 14 degrés à Servières-le-Château ainsi qu'à Sainte-Fortunade.
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0: Sylvain Gann, vous êtes écrivain et photographe. Vous sortez un nouveau livre, Lié par la nuit, aux éditions Mon Limousin. Vous avez grandi à Argenta. Comment est-ce que vous est venue l'idée d'écrire des livres ?
1: L'idée, je sais pas vraiment, mais je pense que depuis tout petit, je me fais toujours des films. Je sais pas si ça vient de mon signe astrologique. Je suis Verseau et je pense que ça correspond pas mal à ma personnalité, mais ouais, je pense que depuis 15 ans, je me fais des histoires dans la tête.
0: Donc, Lié par la nuit est un thriller. C'est un genre que vous affectionnez particulièrement. Est-ce que vous pouvez nous présenter l'intrigue en quelques mots?
1: Oui, bien sûr. Surtout, je pense que le point de départ de ce roman, c'est que je voulais poser une question simple, mais qui est assez inconfortable. C'est que si votre meilleur ami vous demandait de l'aider à cacher un corps, qu'est-ce que vous diriez? Et est-ce que vous diriez non? Vous, vous auriez dit quoi, Marie?
0: Ben, ça dépend qui me le demande, mais pour l'intrigue, je dis oui.
1: Mais là, je parle de votre meilleur ami, voilà, celui qui vous connaît depuis 30 ans, qui vous a sorti de la galère, qui connaît vos enfants. Et c'est ce qui est arrivé à Iris, donc le personnage principal de mon roman, qui est une fleuriste qui a 50 ans et qui vit dans un petit village de Corrèze. Et un soir, elle a reçu un SMS de son meilleur ami, « Urgent, faut absolument que tu viennes m'aider ». Et là, bah, ça commence comme ça, elle se rend dans les bois et surprise au pied de Franck, il y a une bâche avec un corps dedans. Donc l'intrigue, elle commence comme ça. Et on se demande si elle va accepter ou non. Il y a son mari qui est à côté. Lui, il a complètement décidé d'aider son meilleur ami parce que c'est Franck, parce que c'est la famille. Mais Iris, voilà, elle est un peu comme vous et moi. Est-ce qu'on accepte ou pas?
0: Et donc, dans le livre, c'est le corps qui réapparaît, c'est ça?
1: Voilà. Ouais. On est projeté 3 ans. Il se passe ça. Et après, 3 ans plus tard, on est projeté. On découvre une nouvelle Iris qui a complètement, ben, forcément changé. Il y a son quotidien qui a profondément évolué. Et il y a un détail qui va remonter, qui pointe le bout de son nez et qui va forcément tout faire basculer. Surtout, on va comprendre plein de choses sur Iris et sur ce qui s'est passé pendant ces 3 années de silence. Est-ce qu'elle a vraiment accepté de cacher le corps? Est-ce qu'elle a gardé le secret surtout? Ou au contraire, est-ce qu'elle a fouillé? Est-ce qu'elle a cherché à comprendre ce que Franck avait fait? Parce que le problème d'Iris, c'est qu'elle ne pose pas forcément les bonnes questions sur le corps. C'était qui? Pourquoi? Est-ce que Franck, c'était vraiment un meurtrier? Ou est-ce que c'était la légitime défense, finalement? Et je pense qu'elle aurait dû se poser plus de questions.
0: Ça parle de ce corps qui réapparaît, de cette histoire, mais en fil rouge, ça parle aussi de la vie dans un village, de la ruralité,
1: voilà,
0: de la promiscuité.
1: Ouais.
0: Est-ce que vous avez souffert du manque d'anonymat?
1: Moi, de souffrir, non, pas spécialement. Je pense que j'aimerais pas du tout être reconnu dans la rue. Je préfère être anonyme, au contraire. Donc, c'est pour ça que l'exercice de l'écriture, il est parfait pour ça.
0: Qu'est-ce qui vous plaît le plus dans l'écriture?
1: Je pense que c'est le fait de laisser libre cours à son imagination de A à Z. Il y a pas longtemps, il y a ma sœur qui m'a envoyé un SMS en disant qu'elle avait fini de lire le roman et qu'elle se demandait des fois si c'était vraiment son frère qui avait inventé tout ça. Et je lui dis, mais j'espère que tu ne me prends pas pour un psychopathe. Elle me dit non, heureusement, mais il y a ce petit côté où on peut aller tellement loin dans l'imagination et qui ne nous ressemble pas, et j'aime bien sortir de ce côté-là, de la vie quotidienne finalement, tout en l'interrogeant sur des questions qui pourraient vraiment nous arriver.
0: Sylvain Gann, vous êtes écrivain, vous sortez un nouveau livre, Lié par la nuit, aux éditions Mon Limousin, et on pourra vous retrouver au Salon du Livre de Limoges les 5, 6 et 7 juin. Merci beaucoup.
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0: sur la météo nationale.
1: De la pluie sur une large partie du territoire avec même des orages dans le nord de la France entre l'Île-de-France, les Hauts-de-France et la Normandie. Le soleil sera présent uniquement dans le quart sud-est entre la Provence-Alpes-Côte d'Azur et l'Occitanie. Le vent souffle sur une large partie du territoire. Les rafales atteignent les 65 km/h. Pour les températures, comptez 15 degrés à Brest, 16 à Lille et Aurillac, 17 à Paris, 18 à Nantes, 19 à Strasbourg et Lyon, 21 à Gap, 22 à Marseille et 25 degrés à Perpignan.
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3: Bonjour à tous. À la une de l'actualité, une éclaircie peut-être dans la guerre au Moyen-Orient après deux jours de négociations à Washington. Israël et le Liban ont annoncé cette nuit un cessez-le-feu conditionné, je cite, à un arrêt complet des tirs du Hezbollah. Le mouvement pro-iranien affirme avoir lancé des roquettes contre l'armée israélienne ce matin. Hier, des frappes israéliennes ont fait au moins 10 morts au Liban. De nouvelles discussions sont prévues à la fin du mois entre Israël et le Liban. La consommation de carburant routier en France a chuté de 12% le mois dernier. Après 11% de baisse en avril, en cause la hausse des prix liée à la guerre au Moyen-Orient. Le samplon 95 E10 reste proche des 2 euros le litre et le diesel dépasse encore les 2 euros. Plus de 636 000 demandes d'aide pour les grands rouleurs ont déjà été déposées. On en sait un peu plus sur le passé criminel de Jérôme Barella, le principal suspect dans la disparition de Liana dans le Gers. L'homme de 41 ans a fait l'objet d'au moins 3 plaintes pour viol et agression sexuelle depuis 2020. Des dossiers classés sans suite, la procureure d'Auch annonce qu'une nouvelle plainte a été déposée hier. Et en football, à une semaine du début de la Coupe du Monde, l'équipe de France joue ce soir un match de préparation. C'est face à la Côte d'Ivoire à Nantes à partir de 21h10.
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1: Bonjour à tous, à la une de l'actu sportive du basket, les San Antonio Spurs de Victor Wembanyama battus pour leur premier match de la finale NBA. Une défaite 105 à 95 face aux New York Knicks. Victor Wembanyama a été maladroit malgré 26 points et 12 rebonds. Prochain match dans la nuit de vendredi à samedi. La première franchise à 4 victoires sera sacrée. Également en basket, début des matchs 2 de la demi-finale du championnat de France. Nanterre 92 égalise dans la série face à Monaco. Un succès 98 à 89 sur le parquet monégasque. Le match 2 entre le Paris Basketball et Cholet, c'est ce soir à 20h. Cholet mène pour le moment 1-0 dans la série. En football, la Coupe du Monde continue de s'approcher. C'est à partir du 11 juin prochain et les Bleus disputent leur premier match de préparation ce soir. Ils affrontent la Côte d'Ivoire, coup d'envoi de la rencontre à 21h10. En tennis, on connaît les deuxièmes demi-finales de Roland-Garros. Chez les hommes, l'Italien Fabio Coboli affrontera son compatriote Matteo Arnaldi. Chez les femmes, la Polonaise Maya Szwalinska sera opposée à la Russe Diana Schneider qui a sorti la Biélorusse Arina Sabalenka numéro 1 mondiale. Les demi-finales dames, justement, c'est aujourd'hui. L'autre demi oppose la Russe Mira Andreeva à l'Ukrainienne Marta Kostyuk. Voilà pour l'essentiel de l'actualité. Bonne journée à tous.
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0: C'est l'heure de la chronique de Christophe afin de savoir quels sont les programmes télé pour ce soir.
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2: Voici ma sélection télé pour ce jeudi 4 juin avec ce soir sur TF1 du football. France-Côte d'Ivoire, match amical à 20h55 en direct. Sur France 2, envoyé spécial présenté par Élise Lucet. 23h complément d'enquête présenté par Tristan Valex. Sur France 3, le mort de la plage avec Claire Chazal et Claire Borotra. Téléfilm. Sur M6, Champagne, film français avec Stéphane de Groot, François-Xavier de Maison et Éric Elmosnino. Ce soir, sur France 4, Le Passé avec Bérénice Bégeot, film. Sur W9, Y'a que la vérité qui compte, présenté par Pascal Bataille et Laurent Fontaine. Sur TMC, le film Radin avec Laurent Sarnet et Danny Boone. Ce soir, sur Novo 19, Ange et Démon avec Tom Hanks, film américain. Ce soir sur RMC Story, vous retrouverez La Folie du Camping-Car, série documentaire des vacances pas comme les autres. Bon zapping!

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1: Bonjour à tous. À la une de l'actualité, une éclaircie peut-être dans la guerre au Moyen-Orient après deux jours de négociations à Washington. Israël et le Liban ont annoncé cette nuit un cessez-le-feu conditionné, je cite, à un arrêt complet des tirs du Hezbollah. Le mouvement pro-iranien affirme avoir lancé des roquettes contre l'armée israélienne ce matin. Hier, des frappes israéliennes ont fait au moins 10 morts au Liban. De nouvelles discussions sont prévues à la fin du mois entre Israël et le Liban. La consommation de carburant routier en France a chuté de 12% le mois dernier. Après 11% de baisse en avril, en cause la hausse des prix liée à la guerre au Moyen-Orient. Le samplon 95 E10 reste proche des 2 euros le litre et le diesel dépasse encore les 2 euros. Plus de 636 000 demandes d'aide pour les grands rouleurs ont déjà été déposées. On en sait un peu plus sur le passé criminel de Jérôme Barella, le principal suspect dans la disparition de Liana dans le Gers. L'homme de 41 ans a fait l'objet d'au moins 3 plaintes pour viol et agression sexuelle depuis 2020. Des dossiers classés sans suite, la procureure d'Auch annonce qu'une nouvelle plainte a été déposée hier. Toutes les pistes et informations reçues continuent d'être vérifiées, jusqu'ici sans succès. C'est la mise au point du parquet de Nantes, 15 ans après l'affaire du pont de Ligonnès. Elle intervient après le témoignage d'un faux prêtre dans l'émission Appel à témoins sur M6 cette semaine. L'homme affirmait avoir recueilli la confession de Xavier Dupont de Ligonnès en 2022 dans un monastère de l'Aude, avant d'avouer finalement qu'il avait tout inventé. On passe au sport avec du football. L'équipe de France lance sa préparation ce soir pour la Coupe du Monde 2026. Les Bleus jouent contre la Côte d'Ivoire à Nantes, à la Beaujoire, Julie Pierret.
2: Oui, c'est un match amical avant le Mondial, un rendez-vous symbolique pour Didier Deschamps qui dispute sa dernière campagne à la tête des Bleus dans un stade où il a joué au début de sa carrière. Le sélectionneur veut rapidement mettre son groupe dans le rythme mais sans prendre de risques physiques après une saison assez chargée. Plusieurs joueurs du Paris Saint-Germain sacrés en Ligue des Champions le week-end dernier pourraient être ménagés. Didier Deschamps devrait aussi profiter de cette rencontre pour tester certaines associations offensives et notamment entre Kylian Mbappé et le jeune Ryan Cherki. Face à eux, une Côte d'Ivoire également qualifiée pour le Mondial avec un profil proche du Sénégal. Et ça tombe bien, le Sénégal, c'est le premier adversaire des Bleus en Coupe du Monde. Ce sera le 16 juin prochain.
1: Merci Julie. Et coup d'envoi donc ce soir à 21h10. En basket, les Spurs de Victor Wembanyama battus pour leur premier match de la finale NBA cette nuit avec une défaite 105-95 face au New York Knicks. Belle journée à tous.
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4: De la pluie sur une large partie du territoire avec même des orages dans le nord de la France, entre l'Île-de-France, les Hauts-de-France et la Normandie. Le soleil sera présent uniquement dans le quart sud-est, entre la Provence-Alpes-Côte d'Azur et l'Occitanie. Le vent souffle sur une large partie du territoire. Les rafales atteignent les 65 km/h. Pour les températures, comptez 15 degrés à Brest, 16 à Lille et Aurillac, 17 à Paris, 18 à Nantes, 19 à Strasbourg et Lyon, 21 à Gap, 22 à Marseille et 25 degrés à Perpignan.
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0: Bonjour, aujourd'hui 4 juin, nous fêtons les Clotilde. C'est aussi la journée internationale des enfants victimes innocentes d'agressions. C'est le 4 juin 1912 que naissait le sculpteur et peintre danois Robert Jacobsen, décédé en janvier 1993. Joyeux anniversaire à Antoine, né le 4 juin 1944, comme Patrick Préjean. Joyeux anniversaire à Cécilia Bartoli, née en 1966, à Marie Ndiaye, née en 1967, à Noah Wyle, née en 1971, à Angelina Jolie, née en 1975, et à Lilibet Mountbatten-Windsor, fille du prince Harry et de Meghan Markle, née le 4 juin 2021. C'est aussi le 4 juin 2012 que nous quittait un des chanteurs fondateurs du groupe The Platters, Herb Reed, né en août 1928. Le 4 juin 1908, les pieds nickelés apparaissent pour la première fois dans les patents. En 1919, aux USA, le droit de vote des femmes est accordé. En 1946, Michelin dépose le brevet du pneu à structure radiale. Dans la nuit du 3 au 4 juin 1989, l'armée chinoise réprime la révolte des étudiants sur la place Tiananmen à Pékin. Enfin, le 4 juin 2005, un camion transportant des pneumatiques prend feu dans le tunnel routier du Fréjus en Savoie. Le bilan sera de 2 morts et 2 mois de fermeture de l'ouvrage. Le dicton du jour, à la Sainte-Clotilde, de fleurs en buisson, abeilles butines à foison. Demain, vous penserez à fêter les Igor.
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1: Je suis une petite bête particulièrement habile pour vous faire sursauter, voire vous effrayer ou vous dégoûter dans ou autour de votre maison. À l'intérieur des logements, je vais préférentiellement me terrer dans les endroits sombres, humides et sales, comme les caves ou les salles de bain, donc l'effet de mauvaise surprise est garanti. C'est vrai que si ma taille est plutôt limitée, mes déplacements rapides et mes plaques cuirassées sur le dos, à qui je dois mon nom scientifique, peuvent impressionner. Bref, cela permet à certains professionnels de faire quelques affaires, racontant à leurs clients profanes que mes pinces sont douloureuses et venimeuses et qu'il y a plein de méthodes pour m'exterminer, de l'écrasement jusqu'à la vaporisation d'insecticides en passant par les pièges collants. Bien sûr, ils se gardent bien de préciser que d'une part, les morsures sont rarissimes et non dangereuses pour l'homme et qu'elles me permettent surtout de vous débarrasser pendant la nuit d'autres bestioles mal aimées au sein de votre habitat comme les cafards, les mouches, les moustiques, les cloportes et même les punaises de lit. Et oui, si je vais si vite et que je ne sais pas transformer en crochet acéré à l'avant, appelé forcicule, c'est bien pour chasser et dévorer tout ce petit monde. En journée, ma peur de l'humain et ma sensibilité à la dessiccation me fait rester discret. Aussi est-il bien rare de me croiser. Même ma reproduction estivale a lieu dans la pénombre, dès que j'ai trouvé chaussure à mon pied. À la manière des tritons, dont je suis pourtant fort éloigné, j'effectue une parade nuptiale avec ma dulcinée. Puis dépose sur le substrat à son attention un petit paquet garni de semences, dont elle n'a plus qu'à se saisir pour se féconder. À l'éclosion des œufs, nos larves n'auront alors que 4 paires de pattes, mais après 6 mues, 11 autres paires apparaîtront. Et oui, je fais partie du groupe des 1000 pattes, et les miennes sont de plus en plus longues d'avant vers l'arrière. La paire postérieure n'est pas locomotrice et ressemble étrangement aux longues antennes que j'ai sur la tête, au point d'avoir également un rôle tactile. Là, vous m'avez peut-être reconnu, du moins si vous m'avez déjà vu. Je suis, la scutigère véloce. Si vous m'observez prochainement autour de chez vous en Xintry, merci de faire preuve de bienveillance à mon égard malgré votre sursaut. Avant d'avoir un réflexe malheureux ou d'appeler un professionnel de l'extermination pour lui donner vos sous, rappelez-vous que vous ne risquez rien avec moi, mais que les petites bestioles qui vous embêtent dans vos maisons ne peuvent pas en dire autant. Vous conviendrez alors que moi, scutigère véloce, je ne suis en rien une bestiole affreuse, sale et méchante.
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2: 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Et ces gens-là, ça peut être vous, ça peut être moi, ça peut être des proches à vous.
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1: Bonjour à tous. À la une de l'actualité, une éclaircie peut-être dans la guerre au Moyen-Orient après deux jours de négociations à Washington. Israël et le Liban ont annoncé cette nuit un cessez-le-feu conditionné, je cite, à un arrêt complet des tirs du Hezbollah. Le mouvement pro-iranien affirme avoir lancé des roquettes contre l'armée israélienne ce matin. Hier, des frappes israéliennes ont fait au moins 10 morts au Liban. De nouvelles discussions sont prévues à la fin du mois entre Israël et le Liban. La consommation de carburant routier en France a chuté de 12% le mois dernier. Après 11% de baisse en avril, en cause la hausse des prix liée à la guerre au Moyen-Orient. Le samplon 95 E10 reste proche des 2 euros le litre et le diesel dépasse encore les 2 euros. Plus de 636 000 demandes d'aide pour les grands rouleurs ont déjà été déposées. On en sait un peu plus sur le passé criminel de Jérôme Barella, le principal suspect dans la disparition de Liana dans le Gers. L'homme de 41 ans a fait l'objet d'au moins 3 plaintes pour viol et agression sexuelle depuis 2020. Des dossiers classés sans suite, la procureure d'Auch annonce qu'une nouvelle plainte a été déposée hier. Toutes les pistes et informations reçues continuent d'être vérifiées jusqu'ici sans succès. C'est la mise au point du parquet de Nantes 15 ans après l'affaire du pont de Ligonnès. Elle intervient après le témoignage d'un faux prêtre dans l'émission Appel à témoins sur M6 cette semaine. L'homme affirmait avoir recueilli la confession de Xavier Dupont de Ligonnès en 2022 dans un monastère de l'Aude avant d'avouer finalement qu'il avait tout inventé. On passe au sport avec du football. L'équipe de France lance sa préparation ce soir pour la Coupe du Monde 2026. Les Bleus jouent contre la Côte d'Ivoire à Nantes, à la Beaujoire. Julie Pierret.
2: Oui, c'est un match amical avant le Mondial. Un rendez-vous symbolique pour Didier Deschamps qui dispute sa dernière campagne à la tête des Bleus dans un stade où il a joué au début de sa carrière. Le sélectionneur veut rapidement mettre son groupe dans le rythme mais sans prendre de risques physiques après une saison assez chargée. Plusieurs joueurs du Paris Saint-Germain sacrés en Ligue des Champions le week-end dernier pourraient être ménagés. Didier Deschamps devrait aussi profiter de cette rencontre pour tester certaines associations offensives et notamment entre Kylian Mbappé et le jeune Ryan Cherki. Face à eux, une Côte d'Ivoire également qualifiée pour le Mondial avec un profil proche du Sénégal. Et ça tombe bien, le Sénégal, c'est le premier adversaire des Bleus en Coupe du Monde. Ce sera le 16 juin prochain.
1: Merci Julie. Et coup d'envoi donc ce soir à 21h10. En basket, les Spurs de Victor Wembanyama battus pour leur premier match de la finale NBA cette nuit avec une défaite 105-95 face aux New York Knicks. Belle journée à tous.
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6: Un ciel couvert tout au long de la journée qui s'accompagnera de pluies régulières et soutenues. Des températures constantes en xanthrie qui varieront entre 12 et 15 degrés. Les vents soutenus arriveront de sud-ouest en général avec quelques rafales ne dépassant pas les 30 km/h. Il fera 14 degrés à Servières-le-Château ainsi qu'à Sainte-Fortunade.
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1: Bonjour, l'homme mis en examen dans l'enquête sur la disparition de Liana, collégienne de 11 ans, toujours recherchée et visée par une nouvelle plainte pour viol sur mineur. C'est ce qu'a annoncé la procureure d'Auch lors d'une conférence de presse. Cela s'ajoute à 3 procédures dans lesquelles il a été mis en cause dans le passé. Le dépistage de l'exposition au cadmium en laboratoire de ville sera remboursé pour les patients à risque à partir du 16 juin en vertu d'une décision de l'Union nationale des caisses d'assurance maladie publiée au journal officiel. Le dosage urinaire du cadmium, appelé cadmurie, pourra être prescrit par un médecin aux personnes potentiellement surexposées du fait de leur lieu de résidence. La consommation française de carburant routier a encore enregistré sur l'ensemble du mois de mai une forte baisse de 12% sur un an, confirmant une évolution des comportements face à la flambée des prix à la pompe liée à la guerre au Moyen-Orient. C'est ce qu'a fait savoir le ministère de l'Économie. L'Allemagne échoue pour la première fois à être élue au Conseil de sécurité de l'ONU. Le Portugal et l'Autriche ont été préférés à la première économie européenne par l'Assemblée Générale pour les 2 sièges européens à pourvoir pour la période 2027-2028. Dans son dernier rapport consacré aux riches en France, l'Observatoire des inégalités fixe le seuil de richesse au double du niveau de vie médian en France, soit 4 292 euros mensuels après impôt pour une personne seule, 6 400 euros pour un couple, 10 700 euros pour un couple avec 2 adolescents. Cela représente 7,5% de la population, soit 4,8 millions de personnes, selon cette association spécialisée dans l'analyse des inégalités sociales. C'est la fin de ce flash, une très bonne journée à notre écoute.
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5: Il fait 14 degrés, il pleut et cela devrait continuer tout au long de la journée en Xaintry. Les températures iront jusqu'à 16 degrés, le vent souffle autour de 5 km/h. Il fera 16 degrés à Saint-Chamond et 14 degrés à Goule. La journée de demain s'annonce nuageuse mais sans intempéries.
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5: C'est parti pour une demi-heure autour des familles. Aujourd'hui, un conseil lecture jeunesse, une musique locale et une recette esthétique. Allez, on écoute Suzanne avec Lendemain de fête.
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1: Aujourd'hui, une lecture jeunesse. Un classique pas assez souvent mis en valeur, je trouve. C'est Tom Tom et Nana. Intitulé à la bonne fourchette jusqu'en 1990, c'est une série de bandes dessinées qui paraît dans la revue mensuelle J'aime lire dès 1977. Les autrices originales sont toutes des femmes. Jacqueline Cohen pour les textes et Bernadette Desprez pour les dessins. Ensuite rejointe par Evelyne Rebert pour les scénarios. La série met en scène la famille Dubouchon qui tient un restaurant dont la tranquillité est troublée par les fantaisies des deux plus jeunes enfants, Tom Tom et Nana. Je les ai lus enfants et je les redécouvre avec plaisir à travers les yeux et les rires de mes filles qui en ce moment les dévorent. À partir de 6 ans, édition BD Kids chez Bayard Jeunesse, c'est Tom Tom et Nana. Allez, on écoute Elton John, Can You Feel the Love Tonight? Sur ACX.

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2: 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Rendez-vous au stade de foot, inscription sur place dès 8h15, départ de la randonnée 8h30, 9h, départ de la course à pied 9h. 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
1: Baume et Palais, groupe briviste qui vient de sortir 3 titres. Celui-ci parle de parentalité. On découvre pour la première fois sur ACX, Te protéger de Baume et Palais. Je peux...

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1: Les fleurs sont là, alors je vous propose une idée de recette printanière. Beurre aux herbes et aux fleurs. Tout d'abord, les aromates. Persil, ciboulette, marjolaine, thym, romarin, selon vos goûts. Et pour les fleurs, eh bien, cela dépend de ce que vous avez au jardin. Capucine, bourrache, bégonia, souci. Les pétales de rose aussi sont comestibles. Mélangez herbes et pétales de fleurs avec un beurre très mou, 250 g environ pour 3 cuillères à soupe d'aromates et quelques pétales. Ajoutez la fleur de sel, mélangez et roulez en boudin dans un film étirable. Placez quelques minutes au congélateur, positionnez les pétales de fleurs à l'envers sur un film plastique, puis déposez le boudin très froid sur les fleurs, refermez le film, encore quelques minutes et c'est prêt à servir. Beurre aux herbes et aux fleurs, c'est beau comme tout et ça fait son effet. Il continue à sortir des nouveautés. On écoute Indochine avec donc leur nouveau titre sorti en 2024, La Belle et la Bête.

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1: Demain, pas de Xintrie en famille, car c'est le festival de la radio à Argenta. On vous y attend nombreux à 14h30 à la salle des confluences pour enregistrer une émission en direct avec les élèves des deux collèges d'Argenta. On se retrouve lundi à 10h30 pour la Xintrie en famille avec d'autres pépites et une musique du monde. En attendant, ne manquez pas aujourd'hui en Xintrie pour toute l'info locale à midi et en rediffusion à 18h avec Soline sur ACX. Bonne journée.

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1: Bonjour à tous, l'essentiel de l'actualité, un cessez-le-feu entre Israël et le Liban qui ne fait pas l'unanimité. Un accord a été trouvé cette nuit sous l'égide des États-Unis, mais en Israël, le ministre de la Sécurité nationale Itamar Ben-Gvir dénonce une grave erreur. Sur le terrain, les violences se poursuivent. D'ailleurs, plusieurs frappes israéliennes ont encore visé le sud du Liban ce matin, selon un média d'État libanais. Le chef d'état-major des armées alerte sur un risque de décrochage de l'armée française face aux autres puissances militaires. Il juge l'industrie française trop lente et trop coûteuse, notamment pour produire des drones en quantité suffisante. 170 gendarmes encore mobilisés ce matin dans le Gers pour tenter de retrouver Liana, disparue depuis une semaine. L'adolescente de 11 ans avait été vue pour la dernière fois dans la voiture d'un homme de 41 ans mis en examen pour enlèvement et séquestration. Plusieurs plaintes pour des faits sexuels sur mineurs avaient déjà été déposées contre lui ces dernières années. Et puis du basket, les San Antonio Spurs de Victor Wembanyama battus pour leur premier match de la finale NBA. Défaite 105 à 95 face aux New York Knicks. Victor Wembanyama a été maladroit malgré 26 points et 12 rebonds. Prochain match dans la nuit de vendredi à samedi, la première franchise à 4 victoires sera sacrée.
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1: Un temps mitigé en France avec de la pluie sur la quasi-totalité du pays. Des orages sont même prévus cet après-midi entre la Normandie, l'Île-de-France et le Grand Est. Le soleil devrait faire quelques apparitions sur les côtes atlantiques, notamment dans les pays de la Loire. Le vent souffle toujours aussi fort, jusqu'à 65 km/h sur l'ensemble du territoire. Les températures 13 degrés à Aurillac, 15 à Brest, 16 à Metz et Lyon, 17 à Lille et Biarritz, 18 de Nantes à Bordeaux, 19 à Paris, 22 à 23 degrés entre Perpignan et Nice et 25 degrés en Corse.
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1: L'association de randonnée pédestre entre Rives et Coteaux organise sa 17e randonnée le samedi 6 juin 2026. Départ, parc Saint-Angèle, place Valkening, Argentat. Pour deux parcours au choix, départ à 17h pour 15 km, départ 17h30 pour 10 km. Au tarif de 10 euros avec ravitaillement et apéro. Possibilité de restauration au retour pour 8 euros, saucisses, frites, salade de fruits. Les inscriptions sont sur place ou par téléphone au 06 22 84 31 52. Nous vous attendons nombreux pour une belle randonnée conviviale et nous espérons vous voir bientôt. Merci beaucoup pour votre écoute.
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1: Bonjour à tous. À la une de l'actualité, un casque bleu de l'ONU tué dans le sud du Liban après des tirs de mortier sur une base de la FINUL ce matin. Deux autres sont blessés. Attaque qui intervient quelques heures seulement après l'annonce d'un accord de cessez-le-feu entre Israël et le Liban négocié à Washington pendant deux jours. Un cessez-le-feu fragile. Les frappes continuent entre l'Iran et Israël. Elle était mondialement connue pour la bande dessinée et le film Persepolis. L'autrice et réalisatrice franco-iranienne Marjane Satrapi est morte à l'âge de 56 ans. Récompensée au Festival d'Angoulême, puis au Festival de Cannes. Elle avait aussi réalisé Poulet aux prunes. Marjane Satrapi a récemment refusé la Légion d'honneur pour dénoncer la politique française vis-à-vis de l'Iran. Retour en France, les inégalités sociales pèsent sur la santé. Une étude publiée aujourd'hui par le service statistique des ministères sociaux montre que les Français les plus modestes sont davantage touchés par les cancers les plus graves, Mylène Debac.
2: Oui, et les chiffres sont parlants. Les hommes les plus pauvres ont par exemple un risque plus de deux fois supérieur de développer un cancer du poumon par rapport aux plus aisés. Globalement, les personnes modestes présentent un risque 1,7 fois plus élevé de développer un cancer au mauvais pronostic, en cause notamment des facteurs de risque plus fréquents comme le tabac ou l'alcool, mais aussi un accès plus difficile au dépistage. Les études montrent que les populations défavorisées participent moins souvent aux campagnes nationales de prévention, parfois pour des raisons financières, mais aussi par manque d'informations ou encore à cause d'un rapport plus compliqué aux soins. Conséquence, les cancers sont souvent détectés plus tardivement, ce qui réduit fortement les chances de guérison.
1: Merci Mylène pour ces précisions. Les recherches se poursuivent dans le Gers pour retrouver Liana, 11 ans, disparue depuis 6 jours. Environ 170 gendarmes sont mobilisés. Des cavaliers bénévoles ont été appelés pour fouiller des zones boisées autour de la commune. L'homme de 41 ans, le principal suspect, a fait l'objet d'au moins 3 plaintes pour viol et agression sexuelle depuis 2020. Des dossiers classés sans suite, la procureure d'Auch annonce qu'une nouvelle plainte a été déposée hier. On termine par du sport et du football. Une semaine avant l'ouverture de la Coupe du Monde aux États-Unis, l'équipe de France joue ce soir un match de préparation. C'est face à la Côte d'Ivoire à la Beaujoire à Nantes. Marcus Thuram, Ryan Cherki, Michael Olise et Kylian Mbappé devraient être titulaires. En défense, Ibrahima Konaté est pressenti pour remplacer William Saliba. Coup d'envoi du match ce soir à 21h10. Voilà pour l'essentiel de l'actualité. Belle journée à tous.
3: Prochain flash info sur ACX à 12h30 et tout de suite la météo locale.
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3: Un ciel couvert tout au long de la journée qui s'accompagnera de pluies régulières et soutenues. Des températures constantes en Xaintrin qui varieront entre 12 et 15 degrés. Les vents soutenus arriveront de sud-ouest en général avec quelques rafales ne dépassant pas les 30 km/h. Il fera 14 degrés à Servières-le-Château ainsi qu'à Sainte-Fortunade.
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3: Merci d'être avec nous sur ACX dans Aujourd'hui en Xaintry, l'actualité de vos sorties locales de Xaintry et ses environs, comme de la country, randonnée, don du sang, les flammes du cœur, le second festival de la radio, c'est à Argentat, sur Dordogne. Et puis également, nous passerons par Saint-Prival, les Tours de Merle. Nous partons dans un instant au Festival national des nuits et des forêts à Saint-Denis-aux-Merles. A tout de suite sur ACX.

0: Une nouveauté sur ACX, Carla Lazzari et Jake.
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0: À Saint-Genis-en-Mer, les Tours de Merle vous convient samedi 13 juin de 14h à 23h au Festival National des Nuits des Forêts avec des passionnés et professionnels qui vous présenteront cette journée et qui animeront les nombreuses activités gratuites. Une conférence marché, une sieste musicale avec Marine Auger, harpiste au bord de la rivière Maronne, une balade commentée sur les oiseaux forestiers et les chauves-souris des Tours de Merle. Rendez-vous à Saint-Genis-en-Mer pour les Nuits des Forêts aux Tours de Merle samedi 13 juin à partir de 14h et jusqu'à 23h. L'entrée et les animations sont gratuites. 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
0: Et dans quelques minutes, Marie sur ACX vous parlera du deuxième festival de la radio, demain à Argentat-sur-Dordogne, salle des Confluences.

0: Little Dolls, hein, sorti en 2009, un titre d'Indochine sur ACX. Bonjour Marie, vous animez ce vendredi 5 juin le deuxième festival de la radio organisé par votre radio locale ACX. Votre radio ACX organise le deuxième festival de la radio vendredi 5 juin, salle des Confluences à Argentat sur Dordogne de 14h30 à 15h30. Marie da Silveira, vous êtes animatrice à ACX. Depuis quelques mois, vous préparez ce deuxième festival de la radio avec les élèves des collèges d'Argentat Simone Veil et Jeanne d'Arc. Cette option radio concerne quel niveau de classe?
1: Alors là, c'est principalement des quatrièmes. En tout cas, à Simone Veil, c'est exclusivement des quatrièmes. Par contre, à Jeanne d'Arc, c'est plus mixte puisque c'est une option qui est offerte aux 6e, 5e et 4e. On a une 6e et les autres sont des 4e.
0: Marie, comment travaillez-vous l'option radio dans les collèges?
1: Alors, ça se déroule de deux manières différentes. À Jeanne d'Arc, c'est quelque chose qui est récurrent depuis plusieurs années. Donc, c'est une option qui a lieu tout au cours de tout au long de l'année. En l'occurrence, c'est pas moi qui m'en occupe, c'est Benoît Descott. J'ai juste repris sur la fin parce qu'il avait besoin de soutien. Mais de manière générale, c'est plutôt lui qui a animé cette option. Donc, il prépare une émission par mois et il vient enregistrer en studio une fois par mois, une fois que l'émission est prête. Donc, ça, c'est pour Jeanne d'Arc. Pour Simone Veil, là par contre c'était un projet spécifique cette année, c'est pas quelque chose de récurrent, c'est un projet d'EMI, éducation aux médias et à l'information, porté donc par monsieur Berthier qui est documentaliste, et là par contre on est intervenu donc avec les classes de 4e en demi-groupe, dans l'idée de préparer un podcast, donc une émission d'à peu près une heure.
0: Alors, le deuxième festival de la radio salle des Confluences ce vendredi 5 juin, aux collégiens, comment ont-ils participé à ce deuxième festival?
1: Alors que ce soit à Jeanne d'Arc ou à Simone Veil, ils ont produit l'intégralité des sons. Donc ils ont choisi, on avait choisi une thématique générale qui sera le collège. Et dans cette thématique, ils ont choisi des thèmes, des angles particuliers qu'ils avaient envie d'aborder. J'avoue qu'un des thèmes très très récurrents, c'est le nombre d'heures de cours au collège qui leur semble trop élevé. Mais on va parler aussi d'autres choses. Donc c'est eux qui ont choisi les thèmes et puis après ils ont produit les sons de A à Z. Ça veut dire qu'ils les ont écrits. Ils les ont enregistrés, ils les ont montés avec notre soutien, mais c'est eux qui ont tout fait.
0: Et comment vont-ils intervenir? Vont-ils intervenir souvent? C'est vous qui animerez ce deuxième festival de la radio. Comment se déroulera-t-il pendant une heure?
1: L'idée, c'est de leur laisser le plus de place possible. Donc moi, j'interviendrai au minimum. Eux, ils ont des petites parties, des petites présentations pour ce qui reste en fait encore à expliquer. La plupart des sons sont déjà produits, déjà enregistrés, donc on va les passer et au fur et à mesure, eux vont juste les présenter, les introduire.
0: Deuxième festival de la radio, salle Les Confluences à Argentat, une émission en public de 14h30 à 15h30, vendredi 5 juin, avec la participation des élèves des collèges d'Argentat, Simone Veil et Jeanne d'Arc. Marie Bassini.
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0: Vos messages sur l'agenda répondeur d'ACX, juste après ce titre.

0: hors fans de Coldplay sur ACX et nous restons à Argentin avec l'association Entre Rives et Coteaux et le club Country Val d'Ordogne.
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2: Le Country Val d'Ordogne vous donne rendez-vous ce samedi 6 juin à partir de 14h à la salle des confluences d'Argentin pour sa grande journée américaine. Au programme, workshop country avec Nicolas Meyer, rassemblement auto et moto, animation et food truck. Et surtout, à 20h, le concert live d'Eric Ward, artiste reconnu et apprécié sur de nombreux festivals country. Un événement unique en Corrèze à ne pas manquer. Venez nombreux.
3: L'association de randonnée pédestre Entre Rives et Coteaux organise sa 17e randonnée le samedi 6 juin 2026. Départ, parc Saint-Angèle, place Valtenin, Argentat. Pour deux parcours au choix, départ à 17h pour 15 km, départ 17h30 pour 10 km. Au tarif de 10 euros avec ravitaillement et apéro. Possibilité de restauration au retour pour 8 euros, saucisses, frites, salade de fruits. Les inscriptions sont sur place ou par téléphone au 06 22 84 31 52. Nous vous attendons nombreux pour une belle randonnée conviviale et nous espérons vous voir bientôt. Merci beaucoup pour votre écoute.
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0: Bonjour Colette, alors une nouvelle ressourcerie ouvre à Saint-Privat.
4: La ressourcerie de Saint-Privac, Saint-Tritri, a ouvert officiellement ses portes ce samedi 30 juin, sous le soleil et la bonne humeur. Tous les samedis, de 10h à 17h, découvrez, chinez, de beaux objets, meubles, bibelots, habits, pour donner une seconde vie à tous ces objets. Saint-Tritri compte sur vous. Déposez aussi vos objets et meubles tous les mardis, de 10h à 12h30. Saint-Tritri, ancienne salle des fêtes de Saint-Privac, 15 rue de la Croix du Puck. Vous pouvez aussi suivre les infos et nouveaux arrivages sur Facebook ou Instagram. Et une boîte mail est à votre disposition pour toute question sur xintritri@gmail.com.

0: Mika sur ACX, c'est ça la vie, et oui, c'est la vie. Dans un instant, Adèle nous rejoint. Dans un instant, Adèle sur ACX nous rejoint.
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0: Argenta sur Dordogne, la flamme du cœur débarque sur le complexe sportif Marcel Selle du mardi 9 au jeudi 11 juin, organisé par le comité départemental olympique et sportif. 3 jours d'animation sportive gratuite et accessible à tous, encadrés par des éducateurs diplômés, quel que soit l'âge, la condition physique, le niveau de pratique, du sport, de la mixité, des échanges et du vivre ensemble par l'intermédiaire du sport. 4e édition de la Flamme du Cœur à Argenta sur Dordogne du 9 juin 9h30 au 11 juin 19h au complexe sportif Marcel Selle avec le comité départemental olympique et sportif de Corrèze. Plus d'infos à flammeducœur19@gmail.com. Et salut Adèle. Alors, don du sang, salle les confluences à Argenta. Non, je crois que c'est au stade Raymond Ducros cette année.
2: Bonjour. L'association des donneurs de sang bénévoles du secteur d'Argenta et l'établissement français du sang vous invite à venir donner votre sang le jeudi 11 juin entre 14h30 et 19h à la salle multi-activité au stade du Bournel, avenue François Mitterrand à Argenta. Grâce à votre mobilisation à nos côtés, nous répondons aux besoins constants des patients. À l'issue de votre don, une collation vous sera servie par notre association. Rendez-vous donc le jeudi 11 juin à la salle multi-activité à Argenta-sur-Dordogne à partir de 14h30 pour donner votre sang et sauver des vies.
0: Merci d'avoir été avec nous, merci à toute l'équipe d'ACX. Rendez-vous demain dès 14h30, salle des confluences à Argenta pour le 2e festival de la radio avec ACX évidemment.

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3: Un ciel couvert tout au long de la journée qui s'accompagnera de pluies régulières et soutenues. Des températures constantes en Xintrie qui varieront entre 12 et 15 degrés. Les vents soutenus arriveront de sud-ouest en général avec quelques rafales ne dépassant pas les 30 km/h. Il fera 14 degrés à Servières-le-Château ainsi qu'à Sainte-Fortunade.
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5: Bonjour à tous. À la une de l'actualité, un casque bleu de l'ONU tué dans le sud du Liban après des tirs de mortier sur une base de la FINUL ce matin. Deux autres sont blessés. Attaque qui intervient quelques heures seulement après l'annonce d'un accord de cessez-le-feu entre Israël et le Liban négocié à Washington pendant deux jours. Un cessez-le-feu fragile. Les frappes continuent entre l'Iran et Israël. Elle était mondialement connue pour la bande dessinée et le film Persepolis. L'autrice et réalisatrice franco-iranienne Marjane Satrapi est morte à l'âge de 56 ans. Récompensée au festival d'Angoulême, puis au Festival de Cannes. Elle avait aussi réalisé Poulet aux prunes. Marjane Satrapi a récemment refusé la Légion d'honneur pour dénoncer la politique française vis-à-vis de l'Iran. Les recherches se poursuivent en France, dans le Gers, pour retrouver Liana, 11 ans, disparue depuis 6 jours. Environ 170 gendarmes sont mobilisés. Des cavaliers bénévoles ont été appelés pour fouiller des zones boisées autour de la commune. Le principal suspect, l'homme de 41 ans, a fait l'objet d'au moins 3 plaintes pour viol et agression sexuelle depuis 2020. On termine par du sport, du football. Une semaine avant l'ouverture de la Coupe du Monde, et l'équipe de France joue ce soir un match de préparation face à la Côte d'Ivoire à Nantes à 21h10.
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1: Darazac est une commune des hauteurs de la vallée de la Dordogne dont le bourg est installé à 552 mètres d'altitude, une commune arrosée par la Glane de Servières, un des affluents de la Dordogne. On ignore encore aujourd'hui quelle est précisément l'origine du nom de Darazac. Ce que l'on sait, c'est que le bourg est attesté dès avant le Xe siècle. Ce bourg, autrefois important, tenait 6 foires par an, dont la plus célèbre, la foire de Sainte-Eutrope, attirait des foules venues de toute la région, une foire qui se tenait tous les 30 avril. Ces foires se sont ensuite espacées au fil des ans, concurrencé notamment par celle de Saint-Privat. Darazac était autrefois un bourg où il n'était pas rare de mourir centenaire, sans que cela d'ailleurs n'étonne personne, les registres de décès en attestent encore aujourd'hui. Darazac savait aussi, parfois, faire montre d'un caractère bien trempé, en tout cas si l'on en croit cette histoire ancienne, depuis le XIIIe siècle. La cure de Darazac devait chaque année 3 quarts de seigle à l'abbaye de Valette, sur les bords de la Dordogne. Mais voilà, au XVIIe siècle, un curé sans doute plus économe que les autres refusa tout net de continuer à payer, ce qui déboucha sur un procès. Quel fut le résultat de ce procès? L'histoire ne le dit pas. On raconte aussi que pendant la période révolutionnaire, un vicaire qui se cachait dans la région vint se réfugier dans une botte de foin pour échapper aux gendarmes et que les militaires, plantant leurs épées dans le foin pour être certains que personne ne s'y cache, lui écornèrent l'oreille et le chapeau. Les habitants de Darazac sont les Darazacoises et les Darazacois, et la commune de Darazac comptait au dernier recensement 139 habitants, un chiffre en très légère baisse par rapport au précédent recensement.
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1: Bonjour à tous. À la une de l'actualité, un casque bleu de l'ONU tué dans le sud du Liban après des tirs de mortier sur une base de la FINUL ce matin. Deux autres sont blessés. Attaque qui intervient quelques heures seulement après l'annonce d'un accord de cessez-le-feu entre Israël et le Liban négocié à Washington pendant deux jours. Un cessez-le-feu fragile. Les frappes continuent entre l'Iran et Israël. Elle était mondialement connue pour la bande dessinée et le film Persepolis. L'autrice et réalisatrice franco-iranienne Marjane Satrapi est morte à l'âge de 56 ans. Récompensée au Festival d'Angoulême, puis au Festival de Cannes. Elle avait aussi réalisé Poulet aux prunes. Marjane Satrapi a récemment refusé la Légion d'honneur pour dénoncer la politique française vis-à-vis de l'Iran. Retour en France, les inégalités sociales pèsent sur la santé. Une étude publiée aujourd'hui par le service statistique des ministères sociaux montre que les Français les plus modestes sont davantage touchés par les cancers les plus graves, Mylène Debac.
0: Oui, et les chiffres sont parlants. Les hommes les plus pauvres ont par exemple un risque plus de deux fois supérieur de développer un cancer du poumon par rapport aux plus aisés. Globalement, les personnes modestes présentent un risque 1,7 fois plus élevé de développer un cancer au mauvais pronostic, en cause notamment des facteurs de risque plus fréquents comme le tabac ou l'alcool, mais aussi un accès plus difficile au dépistage. Les études montrent que les populations défavorisées participent moins souvent aux campagnes nationales de prévention, parfois pour des raisons financières, mais aussi par manque d'informations ou encore à cause d'un rapport plus compliqué aux soins. Conséquence, les cancers sont souvent détectés plus tardivement, ce qui réduit fortement les chances de guérison.
1: Merci Mylène pour ces précisions. Les recherches se poursuivent dans le Gers pour retrouver Liana, 11 ans, disparue depuis 6 jours. Environ 170 gendarmes sont mobilisés. Des cavaliers bénévoles ont été appelés pour fouiller des zones boisées autour de la commune. L'homme de 41 ans, le principal suspect, a fait l'objet d'au moins 3 plaintes pour viol et agression sexuelle depuis 2020. Des dossiers classés sans suite, la procureure d'Auch annonce qu'une nouvelle plainte a été déposée hier. On termine par du sport et du football. Une semaine avant l'ouverture de la Coupe du Monde aux États-Unis, l'équipe de France joue ce soir un match de préparation. C'est face à la Côte d'Ivoire à la Beaujoire à Nantes. Marcus Thuram, Ryan Cherki, Michael Olise et Kylian Mbappé devraient être titulaires. En défense, Ibrahima Konaté est pressenti pour remplacer William Saliba. Coup d'envoi du match ce soir à 21h10. Voilà pour l'essentiel de l'actualité. Belle journée à tous.
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1: Ce soir à la télévision.
2: Voici ma sélection télé pour ce jeudi 4 juin avec ce soir sur TF1 du football. France-Côte d'Ivoire, match amical à 20h55 en direct. Sur France 2, envoyé spécial présenté par Élise Lucet. 23h complément d'enquête présenté par Tristan Valex. Sur France 3, le mort de la plage avec Claire Chazal et Claire Borotra. Téléfilm. Sur M6, Champagne, film français avec Stéphane de Groot, François-Xavier de Maison et Eric Elmosnino. Ce soir, sur France 4, Le Passé avec Bérénice Bejo, film. Sur W9, Y'a que la vérité qui compte, présenté par Pascal Bataille et Laurent Fontaine. Sur TMC, le film Radin avec Laurent Sarnet et Danny Boone. Ce soir, sur Novo 19, Ange et Démon avec Tom Hanks, film américain. Ce soir sur RMC Story, vous retrouverez La Folie du Camping-Car, série documentaire. Des vacances pas comme les autres. Bon zapping.
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1: Bonjour à tous, l'essentiel de l'actualité. 11 pays européens dont la Suède, la Pologne ou encore les Pays-Baltes demandent à la Commission européenne de durcir les conditions d'entrée dans l'Union pour les ressortissants russes, notamment pour les visas touristiques. Dans un courrier adressé à Bruxelles, ces États jugent préoccupant le nombre encore élevé de visas accordés à des citoyens russes malgré la guerre en Ukraine. La répression des fraudes alerte sur les pratiques de certains garages en France. Près de 40% des établissements contrôlés présentent des anomalies selon une enquête de la DGCCRF menée en 2024. Affichage des tarifs incomplets, factures peu détaillées, les consommateurs ne sont pas toujours correctement informés sur le coût réel des réparations. Dans le sud du Liban, un casque bleu a été tué et deux autres ont été blessés après des tirs de mortier qui ont touché une base de l'ONU. Selon les premières informations, le soldat décédé serait de nationalité serbe. L'attaque intervient dans un contexte déjà extrêmement tendu entre Israël et le Liban, alors même qu'un accord de cessez-le-feu avait été annoncé dans la nuit sous médiation américaine. Et puis, le monde de la culture est en deuil. La dessinatrice et réalisatrice franco-iranienne Marjane Satrapi est morte à l'âge de 56 ans. Elle laisse derrière elle une œuvre majeure marquée par le récit culte Persepolis qui racontait son enfance entre l'Iran post-révolution et l'exil en Europe. Elle avait reçu de nombreuses distinctions internationales.
2: 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Merci d'être avec nous.
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1: Bonjour à tous. L'essentiel de l'actualité, le cessez-le-feu entre Israël et le Liban reste très incertain. Après un accord annoncé à Washington, le Hezbollah rejette les discussions et exige un cessez-le-feu global et un retrait israélien du Liban. Dans le même temps, un casque bleu serbe a été tué dans le sud du Liban par des tirs de mortier. Ils sont attribués au Hezbollah par l'armée israélienne. Sébastien Lecornu se rendra demain à la prison de haute sécurité de Vendin-le-Vieil dans le Pas-de-Calais. Accompagné des ministres de l'Intérieur et de la Justice, le Premier ministre doit présenter un nouveau plan contre la criminalité organisée. Selon Matignon, le narcotrafic représente plus de 7 milliards d'euros par an en France. Par ailleurs, une nouvelle fusillade a eu lieu à Nantes. Un homme d'une vingtaine d'années a été abattu à la mi-journée. Au moins 3 hommes à scooter auraient ouvert le feu avant de prendre la fuite. C'est le 4e homicide par balle recensé à Nantes depuis fin avril. Le groupe français Legrand annonce une réorganisation de ses activités en France. Le fabricant de matériel électrique prévoit la fermeture de 4 sites et la suppression de 178 postes d'ici 2028. Le groupe précise que les solutions de reclassement interne et des départs volontaires à la retraite seront proposées aux salariés concernés.
2: Fin de ce flash. Prochain rendez-vous avec l'info dans une heure.
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1: Une fois de plus, un temps mitigé au programme demain. Le soleil va dominer avec quelques passages nuageux, mais on attend de la pluie toute la journée dans les pays de la Loire, au sud de l'Aquitaine, en Normandie et en Île-de-France. Et le vent va souffler également de 45 à 55 km/h sur la pointe bretonne et dans la vallée du Rhône. Les températures demain matin, 12 degrés à Aurillac, 14 à Limoges et Brest, 16 à Auxerre et Paris, 17 à La Rochelle, 20 degrés à Montpellier, 23 à Nice. Demain après-midi, il fera entre 16 et 24 degrés.
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1: C'est parti pour une demi-heure autour des familles. Aujourd'hui, un conseil lecture jeunesse, une musique locale et une recette esthétique. Allez, on écoute Suzanne avec Lendemain de fête.
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2: Aujourd'hui, une lecture jeunesse. Un classique pas assez souvent mis en valeur, je trouve. C'est Tom Tom et Nana. Intitulé à la bonne fourchette jusqu'en 1990, c'est une série de bandes dessinées qui paraît dans la revue mensuelle J'aime lire dès 1977. Les autrices originales sont toutes des femmes. Jacqueline Cohen pour les textes et Bernadette Desprez pour les dessins. Ensuite, rejointe par Evelyne Robert pour les scénarios. La série met en scène la famille Dubouchon qui tient un restaurant dont la tranquillité est troublée par les fantaisies des deux plus jeunes enfants, Tom Tom et Nana. Je les ai lus enfants et je les redécouvre avec plaisir à travers les yeux et les rires de mes filles qui en ce moment les dévorent. À partir de 6 ans, édition BD Kids chez Bayard Jeunesse, c'est Tom Tom et Nana. Allez, on écoute Elton John, Can You Feel the Love Tonight? Sur ACX.

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1: Baume et Palais, groupe briviste qui vient de sortir 3 titres. Celui-ci parle de parentalité. On découvre pour la première fois sur ACX Te protéger de Baume et Palais. Je peux...

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1: Les fleurs sont là, alors je vous propose une idée de recette printanière. Beurre aux herbes et aux fleurs. Tout d'abord les aromates. Persil, ciboulette, marjolaine, thym, romarin, selon vos goûts. Et pour les fleurs, eh bien, cela dépend de ce que vous avez au jardin. Capucine, bourrache, bégonia, souci. Les pétales de rose aussi sont comestibles. Mélangez herbes et pétales de fleurs avec un beurre très mou, 250 g environ pour 3 cuillères à soupe d'aromates et quelques pétales. Ajoutez la fleur de sel, mélangez et roulez en boudin dans un film étirable. Placez quelques minutes au congélateur. Positionnez les pétales de fleurs à l'envers sur un film plastique, puis déposez le boudin très froid sur les fleurs. Refermez le film, encore quelques minutes et c'est prêt à servir. Beurre aux herbes et aux fleurs, c'est beau comme tout et ça fait son effet. Il continue à sortir des nouveautés. On écoute Indochine avec donc leur nouveau titre sorti en 2024, La Belle et la Bête.

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1: Demain, pas de Xintrie en famille, car c'est le festival de la radio à Argentat. On vous y attend nombreux à 14h30 à la salle des Confluences pour enregistrer une émission en direct avec les élèves des deux collèges d'Argentat. On se retrouve lundi à 10h30 pour la Xintrie en famille avec d'autres pépites et une musique du monde. En attendant, ne manquez pas aujourd'hui en Xintrie pour toute l'info locale à midi et en rediffusion à 18h avec Soline sur ACX. Bonne journée.

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0: Votre radio ACX organise le deuxième festival de la radio vendredi 5 juin, salle des Confluences à Argentat sur Dordogne de 14h30 à 15h30. Marie da Silveira, vous êtes animatrice à ACX. Depuis quelques mois, vous préparez ce deuxième festival de la radio avec les élèves des collèges d'Argentat, Simone Veil et Jeanne d'Arc. Cette option radio concerne quel niveau de classe?
1: Alors là, c'est principalement des quatrièmes. En tout cas, à Simone Veil, c'est exclusivement des quatrièmes. Par contre, à Jeanne d'Arc, c'est plus mixte puisque c'est une option qui est offerte aux sixièmes, cinquièmes et quatrièmes. On a une sixième et les autres sont des quatrièmes.
0: Marie, comment travaillez-vous l'option radio dans les collèges?
1: Alors, ça se déroule de deux manières différentes. À Jeanne d'Arc, c'est quelque chose qui est récurrent depuis plusieurs années. Donc, c'est une option qui a lieu tout au long de l'année. En l'occurrence, c'est pas moi qui m'en occupe, c'est Benoît Descott. J'ai juste repris sur la fin parce qu'il avait besoin de soutien. Mais de manière générale, c'est plutôt lui qui a animé cette option. Donc, il prépare une émission par mois et il vient enregistrer en studio une fois par mois, une fois que l'émission est prête. Donc, ça, c'est pour Jeanne d'Arc. Pour Simone Veil, là, par contre, c'était un projet spécifique cette année, c'est pas quelque chose de récurrent. C'est un projet d'EMI, éducation aux médias et à l'information, porté donc par Monsieur Berthier, qui est documentaliste. Et là, par contre, on est intervenu donc avec les classes de 4e en demi-groupe, dans l'idée de préparer un podcast, donc une émission d'à peu près une heure.
0: Le deuxième festival de la radio, ça les Confluences, ce vendredi 5 juin, aux collégiens. Comment ont-ils participé à ce deuxième festival?
1: Alors, que ce soit à Jeanne d'Arc ou à Simone Veil, ils ont produit l'intégralité des sons. Donc, ils ont choisi, on avait choisi une thématique générale qui sera le collège. Et dans cette thématique, ils ont choisi des thèmes, des angles particuliers qu'ils avaient envie d'aborder. J'avoue qu'un des thèmes très, très récurrents, c'est le nombre d'heures de cours au collège qui leur semble trop élevé. Mais on va parler aussi d'autres choses. Donc, c'est eux qui ont choisi les thèmes. Et puis après, ils ont produit les sons de A à Z. Ça veut dire qu'ils les ont écrits, ils les ont enregistrés, ils les ont montés avec notre soutien, mais c'est eux qui ont tout fait.
0: Et comment vont-ils intervenir? Vont-ils intervenir souvent? C'est vous qui animerez ce deuxième festival de la radio. Comment se déroulera-t-il pendant une heure?
1: L'idée, c'est de leur laisser le plus de place possible. Donc, moi, j'interviendrai au minimum. Eux, ils ont des petites parties, des petites présentations pour ce qui reste, en fait, encore à expliquer. La plupart des sons sont déjà produits, déjà enregistrés. Donc, on va les passer. Et au fur et à mesure, eux vont juste les présenter, les introduire.
0: Deuxième festival de la radio, salle Les Confluences à Argentat, une émission en public de 14h30 à 15h30, vendredi 5 juin, avec la participation des élèves des collèges d'Argentat, Simone Veil et Jeanne d'Arc. Marie da Silveira, animatrice à la radio ACX, merci infiniment et à bientôt.
1: Merci beaucoup, Soline.
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1: Bonjour à tous. L'essentiel de l'actualité, le cessez-le-feu entre Israël et le Liban reste très incertain. Après un accord annoncé à Washington, le Hezbollah rejette les discussions et exige un cessez-le-feu global et un retrait israélien du Liban. Dans le même temps, un casque bleu serbe a été tué dans le sud du Liban par des tirs de mortier. Ils sont attribués au Hezbollah par l'armée israélienne. Sébastien Lecornu se rendra demain à la prison de haute sécurité de Vendin-le-Vieil dans le Pas-de-Calais. Accompagné des ministres de l'Intérieur et de la Justice, le Premier ministre doit présenter un nouveau plan contre la criminalité organisée. Selon Matignon, le narcotrafic représente plus de 7 milliards d'euros par an en France. Par ailleurs, une nouvelle fusillade a eu lieu à Nantes. Un homme d'une vingtaine d'années a été abattu à la mi-journée. Au moins 3 hommes à scooter auraient ouvert le feu avant de prendre la fuite. C'est le 4e homicide par balle recensé à Nantes depuis fin avril. Le groupe français Legrand annonce une réorganisation de ses activités en France. Le fabricant de matériel électrique prévoit la fermeture de 4 sites et la suppression de 178 postes d'ici 2028. Le groupe précise que les solutions de reclassement interne et des départs volontaires à la retraite seront proposées aux salariés concernés.
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1: Une fois de plus, un temps mitigé au programme demain. Le soleil va dominer avec quelques passages nuageux, mais on attend de la pluie toute la journée dans les pays de la Loire, au sud de l'Aquitaine, en Normandie et en Île-de-France. Et le vent va souffler également de 45 à 55 km/h sur la pointe bretonne et dans la vallée du Rhône. Les températures demain matin, 12 degrés à Aurillac, 14 à Limoges et Brest, 16 à Auxerre et Paris, 17 à La Rochelle, 20 degrés à Montpellier, 23 à Nice. Demain après-midi, il fera entre 16 et 24 degrés.
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1: Bonsoir à tous, à la une de l'actualité. Un corps a été retrouvé dans le Gers, tout près du lieu de la disparition de la jeune Liana. La découverte a été faite dans un silo d'une usine agricole à une quinzaine de kilomètres de Fleurance, où la collégienne de 11 ans avait disparu il y a presque une semaine. Des analyses doivent déterminer l'identité de la victime. Un suspect de 41 ans est actuellement en détention dans cette affaire. Gabriel Attal veut organiser une primaire dans le camp présidentiel pour l'élection de 2027. Le patron de Renaissance estime qu'un rassemblement sera nécessaire si aucun candidat du bloc central ne se détache dans les sondages d'ici l'automne. Plusieurs personnalités sont déjà candidates ou pressenties, notamment l'ancien Premier ministre Édouard Philippe. Les 5 dernières représentations de la pièce de théâtre dans laquelle joue Patrick Bruel à Paris sont annulées. La direction évoque des manifestations organisées ces derniers jours devant la salle. Le chanteur est visé par des accusations d'agression sexuelle et de viol portées par une trentaine de femmes. Il conteste les faits. Patrick Bruel avait déjà annulé sa tournée d'été et annoncé son retrait des Enfoirés. 15 ans après la disparition de Xavier Dupont de Ligonnès, la chaîne M6 promettait de nouvelles révélations dans son émission Appel à témoins, évoquant même une possible preuve de vie récente. Mais un témoignage d'un supposé prêtre affirmant avoir reçu les confessions de Ligonnès a semé le doute. Buzz médiatique ou véritable avancée dans l'enquête? Après des années de fausses pistes et de témoignages jamais confirmés, nombreux sont ceux qui estiment que retrouver le fugitif relève presque de la mission impossible.
2: On le retrouvera pas, il est parti... Je pense très loin. Je pense pas qu'on le retrouvera, non.
3: Je sais pas si c'est un peu une sorte d'espoir un peu vain. Enfin, j'ai l'impression qu'on le retrouvera plus sur des trucs genre digital que de le croiser.
4: Ce que je disais, c'est qu'on l'a jamais retrouvé et que d'après quelques tours, il sera en Chine. Enfin, c'est ce que j'ai entendu dire. Moi, je pense qu'il est mort pour moi. Enfin, on peut pas ne pas retrouver une personne aussi longtemps. Enfin, c'est pas possible pour moi.
1: Un reportage de Mylène Debac. Marjane Satrapi, autrice franco-iranienne, est décédée à 56 ans. Persepolis, son œuvre majeure autobiographique, a profondément marqué la bande dessinée contemporaine. Elle a été vendue à plus de 4 millions d'exemplaires, mais aussi adaptée au cinéma en 2007, avec un prix du jury à Cannes et 2 Césars obtenus l'année suivante. Enfin, en tennis, on connaît le nom de la première finaliste dame à Roland-Garros. Il s'agit de Mira Andreeva. À seulement 19 ans, la joueuse russe va participer à sa première finale en Grand Chelem grâce à sa victoire face à l'Ukrainienne Marta Kostyuk. Voilà pour l'actualité. Bonne fin de journée à tous.
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5: Les averses resteront d'actualité jusqu'à demain matin, puis retour au calme sous une alternance d'éclaircies et de passages nuageux. En Xaintrie, des températures minimales aux alentours de 11 degrés, les maximales s'échelonneront entre 15 et 19. Les vents soutenus arriveront d'ouest, il fera 18 degrés à Saint-Privat et 19 à Forges.
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1: Bonsoir à tous. L'essentiel de l'actualité, un corps a été retrouvé dans le Gers, tout près du lieu de la disparition de la jeune Liana. La découverte a été faite dans un silo d'une usine agricole à une quinzaine de kilomètres de Fleurance, où la collégienne de 11 ans avait disparu il y a presque une semaine. Des analyses doivent déterminer l'identité de la victime. Un suspect de 41 ans est actuellement en détention dans cette affaire. Gabriel Attal veut organiser une primaire dans le camp présidentiel pour l'élection de 2027. Le patron de Renaissance estime qu'un rassemblement sera nécessaire si aucun candidat du bloc central ne se détache dans les sondages d'ici l'automne. Plusieurs personnalités sont déjà candidates ou pressenties, notamment l'ancien Premier ministre Édouard Philippe. Les 5 dernières représentations de la pièce de théâtre dans laquelle joue Patrick Bruel à Paris sont annulées. La direction évoque des manifestations organisées ces derniers jours devant la salle. Le chanteur est visé par des accusations d'agression sexuelle et de viol portées par une trentaine de femmes. Il conteste les faits. Patrick Bruel avait déjà annulé sa tournée d'été et annoncé son retrait des Enfoirés. Enfin, en tennis, on connaît le nom de la première finaliste dame à Roland-Garros. Il s'agit de Mira Andreeva. La joueuse russe va participer à sa première finale en Grand Chelem grâce à sa victoire face à l'Ukrainienne Marta Kostyuk.
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1: Le don d'organes est un acte de solidarité qui sauve des vies. Mais que dit la loi en France ? Professeur Tsimaratos, vous êtes directeur général adjoint chargé de la politique médicale et scientifique à l'Agence de la biomédecine. Quels sont les principes légaux qui encadrent cette pratique ?
2: 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Ainsi, en France, nous sommes tous donneurs présumés, à moins d'avoir exprimé le contraire pendant qu'on était vivant. Le don d'organes est un acte de générosité et de solidarité. La loi interdit toute rémunération en contrepartie. L'anonymat préserve la famille du donneur et celle du receveur. Et lorsqu'il faut exprimer son refus, le principal moyen est de s'inscrire sur un registre qui est tenu par l'Agence de la biomédecine. Il est également possible de s'assurer que ses organes ne seront pas prélevés si on en a parlé à ses proches. Ce sont les proches qui seront contactés par l'équipe médicale au moment du décès et qui témoigneront.
1: En conclusion, professeur, un message à ceux qui nous écoutent.
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1: Bonsoir à tous, à la une de l'actualité. Un corps a été retrouvé dans le Gers, tout près du lieu de la disparition de la jeune Liana. La découverte a été faite dans un silo d'une usine agricole à une quinzaine de kilomètres de Fleurance, où la collégienne de 11 ans avait disparu il y a presque une semaine. Des analyses doivent déterminer l'identité de la victime. Un suspect de 41 ans est actuellement en détention dans cette affaire. Gabriel Attal veut organiser une primaire dans le camp présidentiel pour l'élection de 2027. Le patron de Renaissance estime qu'un rassemblement sera nécessaire si aucun candidat du bloc central ne se détache dans les sondages d'ici l'automne. Plusieurs personnalités sont déjà candidates ou pressenties, notamment l'ancien Premier ministre Édouard Philippe. Les 5 dernières représentations de la pièce de théâtre dans laquelle joue Patrick Bruel à Paris sont annulées. La direction évoque des manifestations organisées ces derniers jours devant la salle. Le chanteur est visé par des accusations d'agression sexuelle et de viol portées par une trentaine de femmes. Il conteste les faits. Patrick Bruel avait déjà annulé sa tournée d'été et annoncé son retrait des Enfoirés. 15 ans après la disparition de Xavier Dupont de Ligonnès, la chaîne M6 promettait de nouvelles révélations dans son émission Appel à témoins, évoquant même une possible preuve de vie récente. Mais un témoignage d'un supposé prêtre affirmant avoir reçu les confessions de Ligonnès a semé le doute. Buzz médiatique ou véritable avancée dans l'enquête? Après des années de fausses pistes et de témoignages jamais confirmés, nombreux sont ceux qui estiment que retrouver le fugitif relève presque de la mission impossible.
2: On le retrouvera pas, il est parti... Je pense très loin. Je pense pas qu'on le retrouvera, non.
3: Je sais pas si c'est un peu une sorte d'espoir un peu vain. Enfin, j'ai l'impression qu'on le retrouvera plus sur des trucs genre digital que de le croiser.
4: Ce que je sais, c'est qu'on l'a jamais retrouvé et que d'après quelques sources, il sera en Chine. Enfin, c'est ce que j'ai entendu dire. Moi, je pense qu'il est mort pour moi. Enfin, on peut pas ne pas retrouver une personne aussi longtemps. Enfin, c'est pas possible pour moi.
1: Un reportage de Mylène Debac. Marjane Satrapi, autrice franco-iranienne, est décédée à 56 ans. Persepolis, son œuvre majeure autobiographique, a profondément marqué la bande dessinée contemporaine. Elle a été vendue à plus de 4 millions d'exemplaires, mais aussi adaptée au cinéma en 2007, avec un prix du jury à Cannes et 2 Césars obtenus l'année suivante. Enfin, en tennis, on connaît le nom de la première finaliste dame à Roland-Garros. Il s'agit de Mira Andreeva. À seulement 19 ans, la joueuse russe va participer à sa première finale en Grand Chelem grâce à sa victoire face à l'Ukrainienne Marta Kostyuk. Voilà pour l'actualité. Bonne fin de journée à tous.
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9: Les averses resteront d'actualité jusqu'à demain matin, puis retour au calme sous une alternance d'éclaircies et de passages nuageux. En Xaintrie, des températures minimales aux alentours de 11 degrés, les maximales s'échelonneront entre 15 et 19. Les vents soutenus arriveront d'ouest, il fera 18 degrés à Saint-Privat et 19 à Forges.
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9: Merci d'être avec nous sur ACX dans Aujourd'hui en Xaintrie, l'actualité de vos sorties locales de Xaintrie et ses environs, comme de la country, randonnée, don du sang, les flammes du cœur, le second festival de la radio, c'est à Argentat, sur Dordogne. Et puis également, nous passerons par Saint-Privat, les Tours de Merle. Nous partons dans un instant au Festival National des Nuits et des Forêts à Saint-Denis-au-Merle. A tout de suite sur ACX.

0: Une nouveauté sur ACX, Carla Lazzari et Jake.
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0: 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Une conférence marché, une sieste musicale avec Marine Auger, harpiste au bord de la rivière Maronne, une balade commentée sur les oiseaux forestiers et les chauves-souris des Tours de Merle. Rendez-vous à Saint-Genis-en-Mer pour les Nuits des Forêts au Tours de Merle samedi 13 juin à partir de 14h et jusqu'à 23h. L'entrée et les animations sont gratuites. 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
0: Et dans quelques minutes, Marie sur ACX vous parlera du deuxième festival de la radio, demain à Argentat-sur-Dordogne, salle des confluences.

0: Little Dolls, hein, sorti en 2009, un titre d'Indochine sur ACX. Votre radio ACX organise le deuxième festival de la radio vendredi 5 juin, salle des Confluences à Argentat sur Dordogne de 14h30 à 15h30. Marie da Silveira, vous êtes animatrice à ACX. Depuis quelques mois, vous préparez ce deuxième festival de la radio avec les élèves des collèges d'Argentat, Simone Veil et Jeanne d'Arc. Cette option radio concerne quel niveau de classe?
1: Alors là, c'est principalement des quatrièmes. En tout cas, à Simone Veil, c'est exclusivement des quatrièmes. Par contre, à Jeanne d'Arc, c'est plus mixte puisque c'est une option qui est offerte aux sixièmes, cinquièmes et quatrièmes. On a une sixième et les autres sont des quatrièmes.
0: Marie, comment travaillez-vous l'option radio dans les collèges?
1: Alors, ça se déroule de deux manières différentes. À Jeanne d'Arc, c'est quelque chose qui est récurrent depuis plusieurs années. Donc, c'est une option qui a lieu tout au cours de tout au long de l'année. En l'occurrence, c'est pas moi qui m'en occupe, c'est Benoît Descott. J'ai juste repris sur la fin parce qu'il avait besoin de soutien. Mais de manière générale, c'est plutôt lui qui a animé cette option. Donc, il prépare une émission par mois et il vient enregistrer en studio une fois par mois, une fois que l'émission est prête. Donc, ça, c'est pour Jeanne d'Arc. Pour Simone Veil, là, par contre, c'était un projet spécifique cette année. C'est pas quelque chose de récurrent. C'est un projet d'EMI, éducation aux médias et à l'information, porté donc par Monsieur Berthier, qui est documentaliste. Et là, par contre, on est intervenu donc avec les classes de quatrième en demi-groupe, dans l'idée de préparer un podcast, donc une émission d'à peu près une heure.
0: Le deuxième festival de la radio, salle des Confluences, ce vendredi 5 juin, aux collégiens, comment ont-ils participé à ce deuxième festival?
1: Alors que ce soit à Jeanne d'Arc ou à Simone Veil, ils ont produit l'intégralité des sons. Donc ils ont choisi, on avait choisi une thématique générale qui sera le collège. Et dans cette thématique, ils ont choisi des thèmes, des angles particuliers qu'ils avaient envie d'aborder. J'avoue qu'un des thèmes très très récurrents, c'est le nombre d'heures de cours au collège qui leur semble trop élevé. Mais on va parler aussi d'autres choses. Donc c'est eux qui ont choisi les thèmes et puis après ils ont produit les sons de A à Z. Ça veut dire qu'ils les ont écrits, ils les ont enregistrés, ils les ont montés avec notre soutien, mais c'est eux qui ont tout fait.
0: Et comment vont-ils intervenir souvent? C'est vous qui animerez ce deuxième festival de la radio. Comment se déroulera-t-il pendant une heure?
1: L'idée, c'est de leur laisser le plus de place possible. Donc moi, j'interviendrai au minimum. Eux, ils ont des petites parties, des petites présentations pour ce qui reste en fait encore à expliquer. La plupart des sons sont déjà produits, déjà enregistrés, donc on va les passer et au fur et à mesure, eux vont juste les présenter, les introduire.
0: Deuxième festival de la radio, salle Les Confluences à Argentat, une émission en public de 14h30 à 15h30, vendredi 5 juin, avec la participation des élèves des collèges d'Argentat, Simone Veil et Jeanne d'Arc. Marie Bassilou.
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0: Vos messages sur l'agenda répondeur d'ACX, juste après ce titre.

0: Orphan de Coldplay sur ACX et nous restons à Argentat avec l'association Entre Rives et Coteaux et le club Country Val d'Ordogne.
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2: 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Au programme, workshop country avec Nicolas Meyer, rassemblement auto et moto, animation et food truck. Et surtout, à 20h, le concert live d'Eric Ward, artiste reconnu et apprécié sur de nombreux festivals country. Un événement unique en Corrèze à ne pas manquer. Venez nombreux.
3: L'association de randonnée pédestre Entre Rives et Coteaux organise sa 17e randonnée le samedi 6 juin 2026. Départ, parc Saint-Angèle, place Balkenning, Argentat. Pour deux parcours au choix, départ à 17h pour 15 km, départ 17h30 pour 10 km. Au tarif de 10 euros avec ravitaillement et apéro. Possibilité de restauration au retour pour 8 euros, saucisses, frites, salade de fruits. Les inscriptions sont sur place ou par téléphone au 06 22 84 31 52. Nous vous attendons nombreux pour une belle randonnée conviviale et nous espérons vous voir bientôt. Merci beaucoup pour votre écoute.
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0: Bonjour Colette, alors une nouvelle ressourcerie ouvre à Saint-Privat.
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0: Dans un instant, Adèle sur ACX nous rejoint.
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0: Argentat sur Dordogne, la flamme du cœur débarque sur le complexe sportif Marcel Selle du mardi 9 au jeudi 11 juin, organisé par le comité départemental olympique et sportif. 3 jours d'animation sportive gratuite et accessible à tous, encadrés par des éducateurs diplômés, quel que soit l'âge, la condition physique, le niveau de pratique, du sport, de la mixité, des échanges et du vivre ensemble par l'intermédiaire du sport. 4e édition de la Flamme du Cœur à Argentat-sur-Dordogne du 9 juin à 9h30 au 11 juin à 19h au complexe sportif Marcel Selle avec le comité départemental olympique et sportif de Corrèze. Plus d'infos à flammeducœur19@gmail.com. Et salut Adèle. Alors, dans du sang, salle les confluences à Argentat. Non, je crois que c'est au stade Raymond Ducros cette année.
2: Bonjour. L'association des donneurs de sang bénévoles du secteur d'Argentat et l'établissement français du sang vous invite à venir donner votre sang le jeudi 11 juin entre 14h30 et 19h à la salle multi-activité au stade du Bournel, avenue François Mitterrand à Argentat. Grâce à votre mobilisation à nos côtés, nous répondons aux besoins constants des patients. À l'issue de votre don, une collation vous sera servie par notre association. Rendez-vous donc le jeudi 11 juin à la salle multi-activité à Argentat-sur-Dordogne à partir de 14h30 pour donner votre sang et sauver des vies.
0: Merci d'avoir été avec nous. Merci à toute l'équipe d'ACX. Rendez-vous demain dès 14h30, salle des confluences à Argentat pour le 2e festival de la radio avec ACX évidemment.

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2: Une fois de plus, un temps mitigé au programme demain. Le soleil va dominer avec quelques passages nuageux, mais on attend de la pluie toute la journée dans les pays de la Loire, au sud de l'Aquitaine, en Normandie et en Île-de-France. Et le vent va souffler également de 45 à 55 km/h sur la pointe bretonne et dans la vallée du Rhône. Les températures demain matin, 12 degrés à Aurillac, 14 à Limoges et Brest, 16 à Auxerre et Paris, 17 à La Rochelle, 20 degrés à Montpellier, 23 à Nice. Demain après-midi, il fera entre 16 et 24 degrés. 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Bonsoir à tous. L'essentiel de l'actualité, un corps a été retrouvé dans le Gers, tout près du lieu de la disparition de la jeune Liana. La découverte a été faite dans un silo d'une usine agricole à une quinzaine de kilomètres de Fleurance, où la collégienne de 11 ans avait disparu il y a presque une semaine. Des analyses doivent déterminer l'identité de la victime. Un suspect de 41 ans est actuellement en détention dans cette affaire. Gabriel Attal veut organiser une primaire dans le camp présidentiel pour l'élection de 2027. Le patron de Renaissance estime qu'un rassemblement sera nécessaire si aucun candidat du bloc central ne se détache dans les sondages d'ici l'automne. Plusieurs personnalités sont déjà candidates ou pressenties, notamment l'ancien Premier ministre Édouard Philippe. Les 5 dernières représentations de la pièce de théâtre dans laquelle joue Patrick Bruel à Paris sont annulées. La direction évoque des manifestations organisées ces derniers jours devant la salle. Le chanteur est visé par des accusations d'agression sexuelle et de viol portées par une trentaine de femmes. Il conteste les faits. Patrick Bruel avait déjà annulé sa tournée d'été et annoncé son retrait des Enfoirés. Enfin, en tennis, on connaît le nom de la première finaliste dame à Roland-Garros. Il s'agit de Mira Andreeva. La joueuse russe va participer à sa première finale en Grand Chelem grâce à sa victoire face à l'Ukrainienne Marta Kostyuk.

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0: Et tout de suite, Christophe vous propose sa chronique télé pour ce soir.
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2: Voici ma sélection télé pour ce jeudi 4 juin avec ce soir sur TF1 du football. France-Côte d'Ivoire, match amical à 20h55 en direct. Sur France 2, envoyé spécial présenté par Élise Lucet. 23h complément d'enquête présenté par Tristan Valex. Sur France 3, le mort de la plage avec Claire Chazal et Claire Borotra. Téléfilm. Sur M6, Champagne, film français avec Stéphane de Groot, François-Xavier de Maison et Éric Elmosnino. Ce soir, sur France 4, Le Passé avec Bérénice Bégeot, film. Sur W9, Y'a que la vérité qui compte, présenté par Pascal Bataille et Laurent Fontaine. Sur TMC, le film Radin avec Laurent Sarnet et Danny Boone. Ce soir, sur Novo 19, Ange et Démon avec Tom Hanks, film américain. Ce soir sur RMC Story, vous retrouverez La Folie du Camping-Car, série documentaire. Des

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1: L'essentiel de l'actualité, un corps a été retrouvé ce jeudi dans le Gers. Selon le parquet d'Agen, il s'agirait d'un enfant portant les mêmes vêtements que ceux de Liana, disparue depuis une semaine. Une autopsie doit être pratiquée pour confirmer l'identité de la victime et déterminer les circonstances de la mort. Et une réunion est prévue ce vendredi à Matignon pour faire le point sur l'affaire. L'IGPN a été saisie après la blessure grave d'un adolescent de 14 ans à Fontenay-sous-Bois après la victoire du PSG en Ligue des Champions. Le jeune aurait été touché à la tête par un tir de LBD effectué par un policier. Un autre dossier similaire est également examiné en Seine-Saint-Denis après qu'un adolescent a lui aussi été gravement blessé à l'œil par un tir de LBD à Bobigny. Sébastien Lecornu se rendra vendredi à la prison de haute sécurité de Vendin-le-Vieil dans le Pas-de-Calais. Accompagné des ministres de l'Intérieur et de la Justice, le Premier ministre doit présenter un nouveau plan contre la criminalité organisée. Selon Matignon, le narcotrafic représente plus de 7 milliards d'euros par an en France. Enfin, pour la première fois, la France a compté plus de fermetures que d'ouvertures de librairies en 2025. Le secteur subit la hausse des charges fixes, le recul progressif des ventes et une nouvelle baisse de 6% au premier trimestre 2026.

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3: Les averses resteront d'actualité jusqu'à demain matin, puis retour au calme sous une alternance d'éclaircies et de passages nuageux. En Xaintrie, des températures minimales aux alentours de 11 degrés, les maximales s'échelonneront entre 15 et 19. Les vents soutenus arriveront d'ouest, il fera 18 degrés à Saint-Privat et 19 à Forges.
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1: Bonsoir, les recherches ont repris ce matin pour tenter de retrouver Liana, 11 ans, disparue depuis vendredi. L'analyse de la voiture de l'homme soupçonné d'avoir enlevé l'enfant n'a rien donné à ce stade du point de vue des données génétiques selon la gendarmerie, mais les données numériques doivent encore être traitées. Un jeune homme de 20 ans a été tué par balle à la mi-journée dans le quartier Bottière à l'est de Nantes. Plusieurs hommes sur trois scooters différents ont ouvert le feu. Il s'agit du quatrième mort par balle en un peu plus d'un mois dans la ville sur fond de règlement de compte entre narcotrafiquants. Lors d'une interview, le ministre Serge Papin a suggéré de ne plus revaloriser chaque année les pensions de retraite de plus de 3000 euros au nom d'une solidarité transgénérationnelle. L'argent économisé servirait à financer une suppression de la CSG de jeunes salariés. Le fabricant de matériel électrique Legrand va se réorganiser et fermer 4 sites, ce qui va entraîner la suppression de 178 postes d'ici 2028. L'objectif affiché par le constructeur, qui va en parallèle investir plus de 81 millions d'euros et de renforcer la compétitivité du matériel fabriqué en France. Des pays européens réclament de la Commission européenne qu'elle durcisse les conditions d'entrée dans l'UE des ressortissants russes au moment où Moscou renforce ses frappes contre les populations civiles en Ukraine. Ces 9 pays, Suède, République tchèque, Danemark, Estonie, Finlande, Lettonie, Lituanie, Pays-Bas et Pologne, ainsi que la Norvège et l'Islande, réclament l'introduction de nouvelles mesures restrictives et contraignantes pour limiter le nombre de touristes russes en Europe. Quasiment 478 000 visas ont été accordés à des citoyens russes l'an dernier. C'est la fin de ce flash, une bonne fin de journée à notre écoute.
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4: Robert Lapointe dit Bobby Lapointe laisse l'image d'un colosse barbu et bourru, au texte tout en calembour et en jeu de mots, des textes souvent très durs à prononcer au rythme de ses chansons, ce qui faisait de lui sur scène un acrobate des mots en permanence sur le fil et qui semblait, les poings serrés, lutter avec ses textes en sautillant presque sur place. Grand ami de Brassens, ancien vendeur de layettes ou encore d'antennes de télévision, il finira par être remarqué des plus grands, Raymond Devos, Brassens et bien entendu François Truffaut qui tournera avec lui, tiré sur le pianiste. Étrangement, le papa de Takati Takité, ou encore Il voulait jouer de l'hélicon, n'aura de son vivant atteint le succès public, le hit parade, comme on disait alors, qu'une seule fois. C'était en 1966 avec une chanson iconoclaste, Le saucisson de cheval, dont il fera plusieurs versions. En voici la première.

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0: Bonsoir Robert.
1: Bonsoir Gert.
0: Les boutons de nacre prêts à démarrer avec un duo ce soir.
1: Oui, un duo, absolument. Alors, on va voyager un peu là, hein, puisque nous partons dans la région Grand Est avec Myriam et Frédéric Buche. Marche disco, valse et slow. Et dans la Haute-Marne, à côté, avec René Grolier et son bal populaire. Triple vainqueur des prix Jean Ségurel. Marche, Bayon et valse.
0: Voilà, on sait à quoi nous attendre ce soir dans l'émission. Bonne émission, on se retrouve demain à 20h30.
1: À demain, oui, Gert. Merci.
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1: Direction la région du Grand Est. Et dans le département des Vosges, où se trouve un couple formidable, Myriam et Frédéric Buche, que l'on surnomme le Punch du Musette. De leur dernier CD, ayant pour titre « C'est nous les artistes du Grand Est », qui est d'ailleurs leur première composition qu'ils nous présentent. Et c'est une marche disco. Ensuite, romance campagnarde, une valse champêtre. Et « La vie que j'aime, mon amour », un slow. Madame Myriam et Monsieur Frédéric Buche.

et juste à côté des Vosges, la Haute-Marne, avec l'ami René Grolier et l'un de ses très nombreux CD, Mon bal populaire. Un artiste qui croule sous les distinctions. Recordman d'endurance en 89, Grand Prix de la chanson française en 88, triple vainqueur des prix Jean Ségurel en 91, 92 et 93, et bien d'autres. Pour l'instant, il affirme, le soleil doit briller pour tout le monde. Une marche suivie de « Pour bien danser le baillon » et « Le dimanche, c'est fait pour danser ». Monsieur René Grolier.

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3: Les averses resteront d'actualité jusqu'à demain matin, puis retour au calme sous une alternance d'éclaircies et de passages nuageux. En Xaintrie, des températures minimales aux alentours de 11 degrés, les maximales s'échelonneront entre 15 et 19. Les vents soutenus arriveront d'ouest, il fera 18 degrés à Saint-Privat et 19 à Forges.
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1: La commune de Champagnac-la-Prune recherche un ou une exploitante pour l'ouverture d'un restaurant bar-tabac multiservice. 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Pour déposer votre candidature, envoyez une lettre de motivation, un curriculum vitae et le projet par mail à mairiechampagnaclaprune@orange.fr. Champagnac-la-Prune recherche un ou une exploitante pour l'ouverture d'un restaurant bar-tabac multiservice.
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1: L'essentiel de l'actualité, un corps a été retrouvé ce jeudi dans le Gers. Selon le parquet d'Agen, il s'agirait d'un enfant portant les mêmes vêtements que ceux de Liana, disparue depuis une semaine. Une autopsie doit être pratiquée pour confirmer l'identité de la victime et déterminer les circonstances de la mort. Et une réunion est prévue ce vendredi à Matignon pour faire le point sur l'affaire. L'IGPN a été saisie après la blessure grave d'un adolescent de 14 ans à Fontenay-sous-Bois après la victoire du PSG en Ligue des Champions. Le jeune aurait été touché à la tête par un tir de LBD effectué par un policier. Un autre dossier similaire est également examiné en Seine-Saint-Denis après qu'un adolescent a lui aussi été gravement blessé à l'œil par un tir de LBD à Bobigny. Sébastien Lecornu se rendra vendredi à la prison de haute sécurité de Vendin-le-Vieil dans le Pas-de-Calais. Accompagné des ministres de l'Intérieur et de la Justice, le Premier ministre doit présenter un nouveau plan contre la criminalité organisée. Selon Matignon, le narcotrafic représente plus de 7 milliards d'euros par an en France. Enfin, pour la première fois, la France a compté plus de fermetures que d'ouvertures de librairies en 2025. Le secteur subit la hausse des charges fixes, le recul progressif des ventes et une nouvelle baisse de 6% au premier trimestre 2026.
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2: Les averses resteront d'actualité jusqu'à demain matin, puis retour au calme sous une alternance d'éclaircies et de passages nuageux. En Xaintrie, des températures minimales aux alentours de 11 degrés, les maximales s'échelonneront entre 15 et 19. Les vents soutenus arriveront d'ouest, il fera 18 degrés à Saint-Privat et 19 à Forges.
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2: Il est minuit.
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4: L'essentiel de l'actualité, un corps a été retrouvé ce jeudi dans le Gers. Selon le parquet d'Agen, il s'agirait d'un enfant portant les mêmes vêtements que ceux de Liana, disparue depuis une semaine. Une autopsie doit être pratiquée pour confirmer l'identité de la victime et déterminer les circonstances de la mort. Et une réunion est prévue ce vendredi à Matignon pour faire le point sur l'affaire. L'IGPN a été saisi après la blessure grave d'un adolescent de 14 ans à Fontenay-sous-Bois après la victoire du PSG en Ligue des Champions. Le jeune aurait été touché à la tête par un tir de LBD effectué par un policier. Un autre dossier similaire est également examiné en Seine-Saint-Denis après qu'un adolescent a lui aussi été gravement blessé à l'œil par un tir de LBD à Bobigny. Sébastien Lecornu se rendra vendredi à la prison de haute sécurité de Vendin-le-Vieil dans le Pas-de-Calais. Accompagné des ministres de l'Intérieur et de la Justice, le Premier ministre doit présenter un nouveau plan contre la criminalité organisée. Selon Matignon, le narcotrafic représente plus de 7 milliards d'euros par an en France. Enfin, pour la première fois, la France a compté plus de fermetures que d'ouvertures de librairies en 2025. Le secteur subit la hausse des charges fixes, le recul progressif des ventes et une nouvelle baisse de 6% au premier trimestre 2026.
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4: Une fois de plus, un temps mitigé au programme demain. Le soleil va dominer avec quelques passages nuageux, mais on attend de la pluie toute la journée dans les pays de la Loire, au sud de l'Aquitaine, en Normandie et en Île-de-France. Et le vent va souffler également de 45 à 55 km/h sur la pointe bretonne et dans la vallée du Rhône. Les températures demain matin, 12 degrés à Aurillac, 14 à Limoges et Brest, 16 à Auxerre et Paris, 17 à La Rochelle, 20 degrés à Montpellier, 23 à Nice. Demain après-midi, il fera entre 16 et 24 degrés.
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0: sais qu'à Nantes, il y a un éléphant, mais genre, il est automatisé et il avance et tout, genre, il bouge dans la ville.
1: Qu'est-ce que tu dis, frère?
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0: C'est un éléphant, mais un robot.

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L'essentiel de l'actualité, un corps a été retrouvé ce jeudi dans le Gers. Selon le parquet d'Agen, il s'agirait d'un enfant portant les mêmes vêtements que ceux de l'IA.